0: Voici le poème des enfants animé par Élise et Iseline. Yeah.
1: À la fontaine Bellerie. Oh, fontaine Bellerie, belle fontaine chérie, de nos nymphes, quand son eau les casse au creux de ta source, fuyante le satyro qui les pourchasse à la course jusqu'au bord de ton ruisseau.
2: Tu es la nymphe éternelle de ma terre paternelle. Pour ceux, en se privant vers de lait, vois ton poète qui torne d'un petit chevreau de lait, à qui l'une et l'autre corne sortent du front nouvelé.
1: L'été, je dors ou repose sur ton herbe où je compose. Caché sous tes saules verts, je ne sais quoi, qui ta gloire enverra par l'univers, commandant à la mémoire que tu vives par mes vers.
2: De Pierre de Ronsard.

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1: Méditation d'Andrew Murray. L'amour. Dans Hébreux 13, au verset 1, nous méditons « Persévérez dans l'amour fraternel ».

0: Ni l'amour de Dieu ni l'amour de Christ ne sont expressément mentionnés dans cette épître. Cela n'était pas nécessaire. Son enseignement tout entier est la révélation de cet amour. Quant à l'amour fraternel et à la sollicitude mutuelle des saints, elle en a parlé à plus d'une reprise. En entrant dans le lieu très saint, nous y trouvons le Dieu d'amour qui répand son amour dans nos cœurs, nous rendant ainsi participants de sa nature. Nous y trouvons aussi des frères, et nous ne pouvons mieux témoigner à Dieu notre amour et nos joyeuses reconnaissances qu'en les aimant. Là, il donne une famille à ceux qui étaient abandonnés. Nous ne serions participés aux bénédictions du sanctuaire que si nous les partageons avec nos frères en Christ.
1: La recommandation de notre texte nous rappelle combien l'amour peut aisément se refroidir et combien il peut malheureusement faire défaut dans l'Église. Hélas, avec ses divisions, son esprit sectaire, son indifférence et sa négligence, ses jugements tranchants et ses pensées malveillantes, combien peu l'Église du Christ a donné la preuve qu'elle était issue du Dieu d'amour, qu'elle était redevable de tout à celui qui nous a aimés, qui nous a donné le commandement nouveau de l'amour et qui nous a demandé de lui prouver notre amour pour lui en le répandant sur nos frères. Que tout enfant de Dieu, même s'il est faible, égaré ou peu aimable, soit de notre part l'objet d'un amour profond, l'amour même de Christ. Que cet amour se manifeste par l'humilité, la douceur et la bonté secourable que nous témoignerons à chacun. Dans le sanctuaire, toute la vie est imprégnée d'amour. Plus nous aimerons, plus les brumes se dissiperont, et la sainte cité nous apparaîtra dans sa lumière resplendissante. La plus grande chose, c'est l'amour. Celui qui demeure dans l'amour demeure en Dieu, et Dieu demeure en lui. »

Seigneur, tu nous dis, voici que je me tiens à la porte et que je frappe. Aujourd'hui, je veux t'ouvrir mon cœur à ta présence.

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1: Fidèle aimable auditeur internaute de la radio La Sentinelle, vous qui nous écoutez à travers les www.radio-rls.fr ou sur le 97.9 FM, nous sommes très contents de rentrer chez vous pour votre émission tant attendue 180 secondes de foi. Amen. Viens Seigneur Jésus. Apocalypse chapitre 22, le verset 20. Je vous donne lecture rapidement. Celui qui a telle chose dit, oui, je viens bientôt. Amen. Viens Seigneur Jésus. Nous arrivons aujourd'hui dans les dernières situations qui nous font toujours penser que le retour de Jésus est bien plus proche. Toute la Bible semble converger vers cet instant. Dans la Genèse, l'être humain perd l'accès à l'arbre de vie. Et dans l'Apocalypse, l'arbre de vie réapparaît. Dans la Genèse, le péché entre dans le monde. Dans l'Apocalypse, le péché disparaît définitivement. Dans la Genèse, la mort commence son règne. Dans l'Apocalypse, la mort est vaincue. La Bible commence avec une création parfaite, brisée par le péché, et elle termine avec une création restaurée par Dieu. Et au centre de toute cette histoire se trouve Jésus. Il est venu, il est mort, il est ressuscité, et maintenant il intercède pour nous. Et il reviendra. Voilà l'espérance qui porte notre foi. Mais lorsque j'en dis « Viens Seigneur Jésus », ce n'est pas seulement une déclaration prophétique, c'est une prière. Dire « Viens Seigneur Jésus », c'est aussi dire « Viens régner dans mon cœur aujourd'hui, viens transformer mon caractère, viens purifier mes pensées, viens restaurer mes relations, viens réveiller ton église, viens faire de moi un témoin de ton royaume. » Car nous ne pouvons pas désirer sincèrement rencontrer Jésus demain tout en refusant sa présence aujourd'hui. Posons-nous cette question. Si Jésus revient, suis-je prêt à le rencontrer? Pas comment, pas connais-je toutes les dates? Ai-je compris tous les événements prophétiques? Mais est-ce que je connais Jésus? Voilà l'essentiel. Notre espérance n'est pas un événement. Notre espérance porte un nom, Jésus. Alors, levons les yeux, restons fidèles, continuons la mission et que notre vie entière devienne cette prière. Oui, Seigneur Jésus, viens bientôt. Amen. Sur ce, je vous souhaite bonne journée. Que le Seigneur vous bénisse.
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0: Chers auditeurs, je voudrais passer en revue avec vous quelques-unes des situations qui sont capables de tuer l'amour. Prévenu et peut-être conseillé, il vous sera possible de réagir dans le bon sens et, je l'espère, de sauver votre foyer s'il devait être en danger. Examinons tout d'abord le fait de vouloir avoir toujours raison. Il faut se souvenir que nous avons tous l'impression que nos habitudes, nos méthodes, notre formation intellectuelle, professionnelle, en somme, tout ce qui nous a été transmis par nos aînés, par nos parents, est automatiquement le meilleur, que nos idées, le produit de nos réflexions, sont nécessairement inattaquables. C'est faux. N'oublions pas que nous sommes conditionnés par une foule de choses. Notre éducation, notre santé, notre milieu, notre âge, notre race, notre religion ou nos conceptions philosophiques, etc. Il ne peut en être autrement. Nous sommes conditionnés et nous avons l'impression, peut-être même est-ce une certitude, que nous avons le bon ton et que ce qui est différent chez l'autre sonne mal. S'il doit donc y avoir accord, ce sera à l'autre de descendre ou de monter à notre niveau pour faire comme nous, pour adopter notre point de vue, ce qui est faux. Je prends un exemple. L'un des conjoints aime les douceurs, les sucreries, les desserts, l'autre aime ce qui est relevé, fort, salé, épicé. Qui a raison? Évidemment, tous les deux. L'un des conjoints aime le sport, les exercices difficiles, le danger, la vitesse, l'autre aime la lecture, la musique, les visites d'exposition. Qui a raison? Non pas l'un contre l'autre, chacun a ses goûts. Des différences comme celle-là, il y en a des montagnes. L'un est sédentaire, l'autre actif. L'un a une santé robuste, l'autre doit se ménager. L'un aime la solitude, l'autre la société, etc. Évidemment, il aurait fallu s'en apercevoir avant le mariage, mais puisque maintenant c'est fait, il n'y a plus qu'à quoi faire. Eh bien, à venir à la rencontre l'un de l'autre. Les concessions mutuelles sont absolument nécessaires. Vous avez des goûts culinaires opposés. Ni l'un ni l'autre ne doit prétendre imposer son régime. Vous adopterez un régime mixte, où les deux trouveront leur satisfaction. Et vous découvrirez dans quelque temps que celui qui croyait n'aimer que les douceurs trouve de l'agrément dans une bouillabaisse, et que celui qui n'aimait que les mets relevés se met à apprécier la tarte aux pruneaux. L'antidote de cette malheureuse attitude qui consiste à croire que nous avons forcément raison, c'est la concession mutuelle et l'examen honnête des positions de l'autre. Un deuxième danger, c'est le danger de l'habitude. Elle est une seconde nature, dit-on, c'est faux, en ce qui concerne les relations conjugales. Dans ce domaine, nous appelons habitude ce sentiment qui s'installe facilement et qui fait qu'il ne s'introduit plus rien de nouveau dans les relations du couple. Ce danger guette davantage les couples anciens, mais pourtant. Durant le temps des fréquentations, vous mettiez à profit chaque minute. Chaque moment vous paraissait précieux, vous cherchiez à être tout le temps l'un près de l'autre, c'était souhaitable, et si vous permettez cette méchanceté, c'était supportable, parce que justement, cela ne durait pas 24 heures sur 24. Maintenant, plus rien ne vous sépare que vos occupations, votre métier, vos obligations, vous avez donc beaucoup de temps à passer ensemble. Si le couple continuait à être ensemble comme au temps des fiançailles, il arriverait un moment où l'on ne saurait plus que dire, plus que faire. Après s'être extasié sur tant de choses, il arriverait bien un moment où la répétition deviendrait fastidieuse et comique, pour ne pas dire ridicule. Il est donc tout à fait normal que les moments d'intimité, de communion, soient moins fréquents. Vous ne pouvez pas être dans les bras l'un de l'autre, comme auparavant où vous profitiez de vous y précipiter chaque fois qu'on vous laissait seul. Maintenant que vous êtes chez vous et seul pendant des heures, vous ne voyez pas la nécessité de profiter comme avant de chaque instant d'intimité. Vous avez d'ailleurs d'autres choses à faire et vous pouvez communier aussi bien en faisant ensemble des plans autour d'un berceau que dans les bras l'un de l'autre. Mais il y a aussi un danger. C'est de laisser s'installer l'habitude. Certes, elle est nécessaire, elle épargne bien les tracas. Il faut que la journée ait son cadre fixe, ce qui ne veut pas dire qu'il doit forcément être rigide. Par exemple, l'habitude de se lever à heure régulière, de prendre les repas à heure fixe, fait gagner beaucoup de temps. Vous y êtes d'ailleurs plus ou moins obligé par la présence d'un bébé qui demande à ce qu'on s'occupe de lui à des heures régulières. Faites tout de même en sorte que la régularité ne devienne pas une sacro-sainte mécanique. Sachez parfois déroger à bon escient. Ne faites pas de votre foyer une caserne où tout marche à coups de clairons, sans qu'on sache pourquoi d'ailleurs. Un brin de fantaisie n'a jamais rien gâté. Des habitudes qui contrasteraient trop avec la fantaisie qui caractérisait vos fiançailles feraient que l'un ou l'autre y trouverait facilement motif au découragement ou à la déception. Par exemple, les repas. Lundi, tel menu. Mardi, tel autre. Mercredi, cet autre encore. Jeudi, les restes. Vendredi, poisson, etc. Chaque semaine étant une répétition de la précédente, sous prétexte que c'est plus pratique. Quel manque d'imagination, quelle routine, quel malheur, bien plus grand qu'on ne croit. Quand un homme est amené à se dire en rentrant chez lui à midi, aujourd'hui c'est de la daube. Au contraire, quel plaisir pour un homme de se demander en chemin qu'est-ce qu'elle nous a bien fabriqué aujourd'hui. Vous saisissez la différence? Comprenez-vous la déception d'un mari qui disant à sa femme « Chérie, cet après-midi j'ai congé, est-ce que nous allons à la piscine ?» et qui s'entendrait répondre « Non, mon gros, c'est mon jour de repassage. » Si, intérieurement, il prononce le mot célèbre que Cambronne n'a peut-être jamais prononcé, il aura tort pour le mot, mais raison pour sa déception. Et voilà comment naissent les comparaisons. Je suis bien sûr qu'une telle ne m'aurait pas dit cela. Elle m'aurait probablement sauté au cou pour me dire « C'était mon jour de repassage. » Mais on ne va pas laisser passer une si belle occasion. Je me relèverai un peu plus tôt demain matin, chic. À moins que la proposition ne soit tout à fait extravagante, pourquoi ne pas chercher à rompre justement le cercle des habitudes? Il y a plus grave encore l'habitude l'un de l'autre. Celle qui fait qu'on ne trouve plus rien à se dire, plus rien à découvrir chez l'autre, plus rien de nouveau dans ses réactions. Naturelle et fatale, direz-vous. Souvenez-vous de toutes les attentions que vous aviez lorsque vos rencontres étaient plus rares avant votre mariage. Le bouquet, ou le livre, ou le souvenir de voyage, ou le mouchoir, ou la confiserie. Souvenez-vous du travail de votre imagination pour proposer des lieux de rencontres inédits qui feraient des souvenirs, les visites de musées, de monuments, de sites, que sais-je. Maintenant, vous ne pouvez plus, puisque votre vie en commun vous met en relation presque constante, vous livrez aux mêmes recherches. Ce n'est pourtant pas une raison pour les suspendre totalement, et trop de couples en sont là. Vous voyez combien l'interaction de l'un sur l'autre est décisive. Si la femme, trop bouleversée en quittant sa famille, n'arrive pas à imaginer que la vie puisse se dérouler autrement que comme elle l'a vécu pendant des années, si, manquant d'ouverture d'esprit et de faculté d'adaptation, elle se braque, s'entête à vouloir reconstituer dans son nouveau foyer l'atmosphère et les habitudes de celui de ses parents, il est clair que le mari sera porté au découragement et peut-être à la révolte, ce qui l'incitera à ne plus chercher la nouveauté dont nous venons de parler. Il risque de n'être plus ni le fiancé, ni l'amant, pour devenir le mari pantouflard et indifférent que la femme aura de la peine à accepter. Les époux risquent alors de se replier chacun sur soi, d'en arriver à une sorte de passivité condescendante dans laquelle s'installeront vite des habitudes étouffantes et parfois révoltantes. Dans ces conditions, que l'occasion d'un flirt se présente, c'en est pratiquement fait du couple. Si un mari despotique, ou au contraire faible, timide ou pusillanime, n'arrive pas à donner à sa jeune femme la possibilité de s'ouvrir, de s'épanouir, de faire avec patience l'apprentissage de la vie en commun, ou si au contraire le faible ne sait pas ou ne veut pas prendre ses responsabilités, l'épouse, déçue ou étouffée, se réfugiera dans ses souvenirs et, en les embellissant, fera la comparaison entre celui qu'elle considérait comme l'amour de sa vie et ce qu'il est vraiment. Elle ne fait alors plus d'efforts sur soi pour apporter le bonheur à celui dont elle est déçue. L'habitude s'installe passivement comme un renoncement. Que se présente une occasion dans laquelle la jeune femme pensera retrouver son rêve perdu, c'est vite l'adultère et ses suites. Il reste bien sûr pas mal d'autres dangers à éviter. Peut-être en reparlerons-nous un jour.
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1: Voici le poème des enfants animé par Élise et Iseline. Yeah.
2: À la fontaine Bellerie. Oh, fontaine Bellerie, belle fontaine chérie, de nos nymphes, quand son eau les casse au creux de ta source, fuyante le satyro qui les pourchasse à la course jusqu'au bord de ton ruisseau.
3: Tu es la nymphe éternelle de ma terre paternelle. Pour ceux, en se prive vers de lait, vois ton poète qui torne d'un petit chevreau de lait, à qui l'une et l'autre corne sortent du front nouvelé.
2: L'été, je dors ou repose sur ton herbe où je compose. Caché sous tes saules verts, je ne sais quoi qui ta gloire enverra par l'univers, commandant à la mémoire que tu vives par mes vers.
3: De Pierre de Ronsard.

0: 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Voici donc une nouvelle chronique depuis le festival Normandie Bulle, où nous étions avec Ludovic Dailly, qui travaillait au service départemental de la ville de Darnétal dans le secteur du développement durable, pour voir le lien qui peut être fait entre justement le développement durable et l'univers de la BD.
1: Tout d'abord, j'aimerais savoir un petit peu ce que vous proposez donc sur le thème du développement durable ici sur Normandie Bulle, parce que Normandie Bulle c'est quand même la BD, on a l'impression que c'est un petit peu deux univers différents.
2: Alors effectivement, deux univers différents, mais des choses qui sont en lien évidemment, notamment on a créé une bande dessinée sur la thématique du développement durable en utilisant notre mascotte qui s'appelle Dédé, qui sont aussi les initiales du développement durable. L'idée, c'est qu'on sensibilise les enfants à des notions de développement durable et de respect de la nature particulièrement à l'aide d'une bande dessinée qui est vierge, c'est-à-dire sans couleur et sans texte. Les enfants sont invités à compléter des bulles, à colorier les images et puis à inventer leur propre histoire, et évidemment en lien avec les images qui sont proposées en arrière-plan. Alors les thématiques qu'on a retenues sont des thématiques autour du tri des déchets et aussi de la protection de la nature. Deux thématiques plutôt importantes sur Darnétal. On a des espaces boisés, un environnement assez vaste avec le bois du Roule et une rivière qui s'appelle le Robec. Et on porte une attention particulière au fait de protéger tous ces espaces-là. Et l'idée, c'est d'expliquer au travers de la bande dessinée des choses sur le tri des poubelles, le fait de ne pas jeter des choses dans la nature. L'idée aussi sous-jacente, c'est que les enfants puissent prêcher également la bonne parole auprès de leurs parents.
1: C'est pas trop compliqué de créer justement une BD ?
2: Pas compliqué dans le sens où j'ai la chance de travailler avec quelqu'un qui a une création débordante. Et en fait, ça a été plutôt simple. Alors, on s'est inspiré de bandes dessinées existantes. Forcément, l'idée, c'est une planche de BD en une seule page, en one shot, plutôt en mode gag. Ça a été plutôt simple.
1: Et du coup, parce qu'on va parler aussi de votre mission au sein de la ville de Darnétal, quels sont peut-être les points encore qu'il faut appuyer ici à Darnétal notamment ?
2: Alors on a des projets qu'on mène alors avec l'équipe municipale forcément sur le cadre de vie et notamment le fait de sensibiliser les gens au respect de la voie publique, avec notamment le fait de jeter les mégots dans des cendriers portables ou des cendriers de rue. Parce que c'est une grosse problématique à Darnétal, mais aussi ailleurs, évidemment. Les mégots sur la voie publique occasionnent beaucoup de travail pour les agents communaux. Et puis, a un impact aussi sur la pollution de l'eau. Un mégot qui n'est pas ramassé, il y a de fortes chances qu'il se retrouve dans les égouts et qu'il se retrouve dans la Seine. Et probablement également qu'il peut se dissoudre dans la mer et pollue beaucoup d'eau. Donc l'idée, c'est de sensibiliser les habitants, mais également les enfants, au fait que, à Darnétal, mais aussi ailleurs, le mégot, c'est à la poubelle et c'est pas au trottoir.
1: Et au niveau, je dirais, positif, vous voyez des améliorations qui se font vraiment ici, dans le cadre de la ville ?
2: Il y a différents projets où, une fois qu'on a travaillé sur 2-3 ans, hein, c'est aussi long, c'est un mode d'éducation, on voit des retours positifs, notamment dans certaines zones où on a installé des espaces sans tabac, notamment aux alentours des écoles et des bâtiments municipaux, on constate que les gens respectent mieux ces endroits-là et que, bizarrement, ils jettent moins les mégots. Ça se voit, on fait des cartographies des endroits où, potentiellement, il peut y avoir beaucoup de mégots. Et sur certains, ça a tendance à diminuer. On a aussi un autre projet de lutte contre le gaspillage alimentaire qui aussi touche les enfants. Et on intervient dans les écoles pour aussi prêcher la bonne parole sur faut faire attention au gaspillage. Alors, on mobilise les enfants, on pèse aussi les déchets alimentaires. Voilà, c'est un des autres projets phares en cours sur Darnétal.
1: Écoutez, en tout cas, merci beaucoup d'avoir répondu à nos quelques questions. Et je vois qu'il va y avoir de l'animation, les enfants commencent à arriver. Donc on vous souhaite le meilleur pendant ce festival et que vous puissiez ainsi les toucher à travers cette BD et ce personnage qui est Dédé, tout simplement.
2: Ça marche, merci beaucoup.
1: Au revoir.
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1: Jolie pochette colorée, en dessin, avec les textes à l'intérieur de la pochette. Un dessin de plusieurs couleurs, ça pourrait être des vagues. C'est écrit « Tant que lithium ». En fait, on va apprendre qu'il faut dire « Tant que lithium ». C'est marqué également « Vent alentour ». Et alors, ce dessin de vagues, de mer un peu déchaînée, ceux qui vont régulièrement dans le sud et qui passent par Avignon reconnaissent le Mont Ventoux. Ils sont quatre chanteurs musiciens, deux filles et deux garçons, c'est un quatuor. En fait, c'est du chant polyphonique provençal. Et comme vous l'entendrez, c'est magnifique.

bonjour à tous, tant que l'ici en polyphonie du Ventoux, il faut traduire tant que nous y sommes. C'est un quatuor, je vous disais, de polyphonie provençale et percussion sur des compositions musicales inspirées de la poésie d'auteurs contemporains et des siècles précédents. Le spectacle que nous avons eu la chance de voir avec Gisèle, Canson Traversieras, je ne sais pas si c'est le bon accent, évoque celles et ceux qui ont suivi des chemins de traverse depuis les flancs du Mont Ventoux en descendant par les rives avignonnaises du Rhône jusqu'au delta.

0: Déjà la poésie et puis ces textes qui nous portent et les histoires de gens d'aujourd'hui, de gens d'hier, pour que, pourquoi pas, elles puissent servir aux gens de demain.
1: Tant qu'elle est ici, ça veut dire tant qu'on y est. Voilà, donc tant qu'on y est, on continue de souffler sur la braise, voilà, de cette langue qui est quand même un petit peu moribonde à l'oral, du moins, qui était la langue très parlée pas si longtemps que ça. Nos grands-parents, c'était la langue maternelle de nos grands-parents, voilà. Et donc tant qu'on y est, on continue de la faire vivre à notre manière, et notamment par la poésie, la mise en valeur de la littérature, du patrimoine. Voilà, littéraire et musical, quoi.

en printemps les histoires des atypiques bandits poètes, femmes rebelles à contre-courant dans leur époque, quand son traversieras, pardonnez-moi encore pour le mauvais accent, et le chant des terres, des luttes, des fraternités qui fait des différences et des particularités une source de poésie. Nicolas Saboli, Folco di Baroncelli,

0: Carl Fontello, Marcel Faro, autant de figures marquantes ou visionnaires qui, chacune à leur époque, ont porté la parole d'une Provence libre et rebelle.
1: Pour tous ceux qui prennent l'émission en route, nous sommes avec Didier Blonce,

0: Vous avez des petits instruments?
1: C'est tout simplement un diapason. Donc on se donne la tonalité pour pouvoir chanter au moins tous dans la même tonalité. Voilà.
2: Et vous, c'est un autre instrument?
1: Ah oui, après il y a plein de choses différentes. Il y a pandeiro, sagat, tuntun, percussion, daf, zarbe, tambourello.
2: Il y en a pas
1: Voilà, il y en a toute une panoplie.
0: Vous aussi, vous intervenez avec des instruments?
3: Moi, j'ai utilisé un cachichi qui est brésilien. Alors nous, ce qui est caractéristique, c'est qu'en fait, on n'utilise pas forcément des percussions de l'Occitanie, hormis la grosse bombe du Lauragais et le tuntun, qui sont des instruments traditionnels. Après, tous les autres, on va les chercher sur les musiques de la Méditerranée et on les intègre au répertoire.
0: Votre instrument vertical?
1: Alors, c'est un tambourin à cordes. Donc, c'est un instrument, c'est une percussion. C'est une caisse de résonance avec des cordes en boyau. Et je tape dessus avec un petit maillet. C'est un instrument qui vient du côté des Pyrénées, plus au sud-ouest.
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Il y a ce poème de Pierre Bonnet dont on trouve la traduction dans le livret « Autour du Ventoux, tant que nous y sommes, le cœur ouvert, la tête fleurie, plein d'entrain et l'âme éclairée, autour du Ventoux, tant que nous y sommes, mes amis, mes compagnons, ma famille et moi, nous cueillons les chansons qui brillent comme les yeux des gens d'ici, mémoire d'hier, parole d'aujourd'hui. » Autour du Ventoux, tant que nous y sommes, nous chantons le monde, l'esprit de l'amour et le plaisir du partage. D'où le titre du groupe.

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1: Nous sommes d'une autre génération, ça fait des années qu'on se pose la question, comment se fait-il qu'à l'époque du rock, du rap, on trouve toujours des jeunes chanteurs qui reprennent les opéras, les chants populaires ou folkloriques?
2: C'est le fait qu'il y ait autant d'expressions différentes qui nous enrichit. À mon sens, nous on reprend, on tire le fil de ce qu'étaient les musiques traditionnelles, mais en même temps on fait une musique qui est très métissée, qui est aussi complètement nourrie des traditions de Méditerranée, comme on l'a dit, des musiques de Méditerranée, mais aussi de la génération dont on fait partie, etc. Et puis de ce qui... Voilà. En fait, en continuant de transmettre cette langue et d'avoir envie de créer de la musique populaire, il me semble qu'on fait partie de tout un tas de gens qui résistent à l'uniformisation.
3: Et je peux préciser voilà, qu'on s'inscrit dans un mouvement plus large que certains ont nommé les nouvelles polyphonies occitanes. Donc voilà, en fait, on a été inspirés, d'autres avant nous nous ont donné l'envie, en fait. Hein, voilà, des groupes, Gatchampeg, Le Corps de la Plane, des gens comme Anuteron, Laurent Cavalier, Dubartas. Voilà, c'est des gens qu'on a écoutés, qui ont fait des choses qui nous ont plu et qui ont eu aussi l'envie et la force de transmettre beaucoup aussi. C'était pas que des artistes, c'était des gens qui ont diffusé autour d'eux, qui ont créé aussi du coup tout un courant dans la pratique amateur aussi. Donc il y a des générations de gens qui se mettent à chanter, qui se remettent à chanter pour le plaisir, hein, pas que pour être sur scène. Bon, certains comme nous choisissent d'être sur scène, mais voilà, c'est il y a une espèce de mouvement un peu large quoi qui est tout à fait
2: vivant.

C'était Album, une émission de Didier Blond, ce montage, réalisation, Gisèle Billan, aujourd'hui tant que Lycian, vent alentour. Merci pour votre fidélité à tous, portez-vous bien, au revoir.

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Bonjour. Quelle grâce que le Seigneur nous fait de pouvoir chaque jour adorer le Seigneur et écouter sa parole. Allons garder un cœur ouvert et adorer le Seigneur de tout notre cœur ce matin.

0: Allons maintenant, sans tarder, écouter la parole de Dieu.
1: Donc, bonjour à tous. Bienvenue une fois de plus dans ce programme de 15 minutes de grâce et de vérité autour de la parole de Dieu, autour des Écritures. Et je sais que ce programme encourage beaucoup, beaucoup d'entre vous qui écoutez. Et nous-mêmes, nous sommes bénis de pouvoir œuvrer dans ce programme. Et aujourd'hui, toujours dans la série de l'injustice, des injustes qui veulent proclamer leur justice devant le Seigneur, j'aimerais m'entretenir avec vous dans un passage de l'apôtre Pierre qui se trouve dans la première épître de Pierre au chapitre 2. Et nous allons voir un petit peu ensemble ce que ce texte dit concernant la manière dont l'apôtre Pierre encourage l'Église face à l'injustice. Et il prend l'exemple des serviteurs face à leur maître, alors au moment où il y avait des esclaves qui travaillaient pour leur maître, et l'attitude qu'ils devaient avoir. Et allons regarder ensemble ce que ce texte dit, donc dans 1 Pierre au chapitre 2, et on va lire à partir du verset 18. Il dit « Serviteurs, soyez soumis en toute crainte à vos maîtres, non seulement à ceux qui sont bons et doux, mais aussi à ceux qui sont d'un caractère difficile. Car c'est une grâce que de supporter des afflictions par motif de conscience envers Dieu, quand on souffre injustement. En effet, quelle gloire, l'apôtre Pierre dit, il y a-t-il à supporter de mauvais traitements pour avoir commis des fautes. Mais si vous supportez la souffrance lorsque vous faites ce qui est bien, c'est une grâce devant Dieu. Et c'est à cela que vous êtes appelés, que vous avez été appelés, pardon, parce que Christ aussi a souffert pour vous, vous laissant un exemple, afin que vous suiviez ses traces. Lui qui n'a pas commis de

guéri, car vous étiez comme des brebis errantes. Mais maintenant, vous êtes retourné vers le pasteur et le gardien de vos âmes. Amen, mes frères et sœurs. Donc on voit dans ce passage merveilleux tout l'accomplissement de la justice de Dieu. Pourquoi Dieu le Père a envoyé Jésus-Christ sur la terre? Il n'a pas envoyé Jésus-Christ sur la terre parce que c'était seulement son Fils unique. Il a envoyé Jésus-Christ sur la terre. Le livre de l'Évangile de Jean nous dit au chapitre 3 hein, et le verset 16 que nous connaissons tous, ce verset qui nous dit que « car Dieu a tant aimé le monde hein, qu'il a donné son Fils unique afin que quiconque croit en lui ne périsse point, mais qu'il ait la vie éternelle. » Je disais un jour à quelqu'un, je disais, tu sais, là où tu vois le mot quiconque, quelqu'un, ou un ou l'autre, mets ton prénom. Hein. Mets cette phrase comme si le Seigneur s'adresse à toi. Hein. Et je disais que ça donne plus de force, parce que quand on dit Dieu a tant aimé le monde, quiconque, etc., c'est un peu loin de moi. Mais quand je mets mon prénom, quand je me mets moi, car Dieu m'a tant aimé, hein, qu'il a donné son Fils unique pour moi, pour me sauver, ça a une plus grande valeur, une plus grande force. Et c'est ce Christ que j'ai reçu dans ma vie, c'est ce Christ que tu as accepté dans ta vie, toi qui m'écoutes aujourd'hui, ce Seigneur que tu as accepté. Et quand l'apôtre Pierre dit cela, ça doit parler à mon cœur et ça doit parler à ton cœur, parce que on fait face, comme l'apôtre Pierre, dit que on peut faire face à des gens qui ont un caractère doux. Il le dit, hein, il parle des esclaves par rapport à leur maître ou des serviteurs par rapport à leur maître. Il dit certains ont un caractère bon et doux, mais d'autres sont plus difficiles, sont un caractère difficile, sont un petit peu plus agressifs, un peu plus méchants, un peu plus coléreux, un peu plus durs. Mais la justice de Jésus doit rester la justice de Jésus. C'est-à-dire que elle ne va pas évoluer ou elle ne va pas changer, elle ne va pas varier par rapport à l'attitude ou le caractère de quelqu'un en face de nous, par rapport à ce que quelqu'un peut être, notre prochain, ce qu'il peut être par rapport à nous. Nous n'avons pas, la justice de Dieu ne va pas varier. Mais il dit que d'être bon, d'avoir la justice envers ceux qui sont bons et doux, mais aussi envers ceux qui ont un caractère difficile. Et je crois, mes frères et sœurs, vous êtes d'accord avec moi, que nous tous nous faisons face dans notre quotidien à des gens qui ont un caractère, certains doux, certains humbles, certains gentils, mais d'autres un peu plus difficiles, un peu plus méprisants, un peu plus orgueilleux, un peu plus durs, un peu plus violents, un peu plus méchants, rebelles. Et nous faisons face à de l'injustice, je dirais, permanente, quotidienne. Et ce que l'apôtre Pierre dit dans ce passage est quelque part réel. On sent vraiment un homme converti, un homme né de nouveau, un homme qui a reçu l'onction du Saint-Esprit dans sa vie. Hein, ce n'est plus ce pécheur qu'il était, hein, ce pécheur de poissons qui était là. Et même la parole de Dieu nous dit que quand le Seigneur est réapparu après sa résurrection, après sa crucifixion et qu'il est ressuscité d'entre les morts, qu'il est réapparu à ses disciples. Les Écritures nous disent que Pierre était dans la barque et quand il a vu que c'était le Seigneur, il a sauté dans l'eau parce qu'il était nu. Et comme si il était retourné à sa condition d'homme, pêcheur de poissons, et comme si tout s'était envolé. Mais finalement, là on voit un homme qui est rempli du Saint-Esprit, rempli de la justice de Dieu, qui a saisi réellement ce que c'est un homme, selon le cœur de Dieu, un disciple, hein, un Pierre dont il dit, voilà, tu es Pierre, et sur cette pierre, sur ce roc, hein, je bâtirai mon église, et les portes du séjour des morts ne prévaudront point contre cette église que je vais bâtir. Et l'apôtre Pierre, qui avait aussi été reconnu par le Seigneur, il dit, ben, tu es Pierre, ces paroles, lorsque tu dis que je suis le Fils de Dieu, hein, je suis le Fils du Très-Haut, ces paroles, ce ne sont pas la chair et le sang qui te les ont révélées. Hein. Il le dit dans Matthieu 16, il dit que c'est mon Père qui t'a révélé ces choses. Hein. C'est la gloire de mon Père. Pierre était quelqu'un qui avait vécu quelque chose de puissant de la part du Seigneur. Il avait connu le Pierre dans la chair et il est devenu le Pierre dans l'Esprit, ce Pierre rempli du Saint-Esprit. Et il dit ceci, c'est au verset 19, c'est une grâce. C'est pour ça qu'il dit que c'est une grâce.

0: de supporter les afflictions. Vous savez, quand il avait pris son épée pour défendre le Seigneur contre Malchus, il avait coupé l'oreille de Malchus. On se dit, mais c'est un homme qui avait un zèle dans son cœur pour défendre le Seigneur. Mais il défendait la personne de Jésus. Et quand on lit ce passage dans cet épître, on voit que l'apôtre Pierre ne défend plus la personne de Jésus, mais il défend l'Esprit de Dieu. Il est avec l'Esprit de Dieu. Et c'est une chose qui dit que cette grâce de supporter les afflictions, par motif de conscience envers Dieu, c'est pas, je ne subis pas les afflictions parce qu'il faut que je me contrôle, il faut que je me mets dans une position zen, si je peux dire, pour essayer de contrôler la justice. Non, c'est pour avoir une attitude, hein, un motif de conscience envers mon Dieu. C'est que c'est mon Dieu qui voit ce que je fais lorsque je fais face à la justice et que je suis posé, je suis dans le repos, parce qu'il voit ce que je suis. Il voit comment je réagis. Et ce que l'apôtre Pierre dit est une révélation de la parole de Dieu. Et je rends gloire au Seigneur pour la révélation de sa parole à travers le ministère apostolique. Parce que c'est cette parole révélée qui nous permet aujourd'hui de comprendre que c'est une grâce. Une grâce, mon frère, ma sœur, toi qui m'écoutes. C'est une grâce de supporter les afflictions. C'est une grâce de supporter les injustices. Ce n'est pas seulement l'apôtre Pierre qui le dit, mais je le dis parce que je crois dans ses paroles. Et cette révélation, je l'ai reçue dans mon cœur. Pas par un homme, mais par l'onction de Dieu, par la révélation, par la parole de Dieu. Et il dit, quelle gloire y a-t-il en effet de supporter des mauvais traitements pour avoir commis des fautes? Mais on sait tous dans ce monde que lorsque quelqu'un commet une faute, il y a une justice. Et Dieu soit loué que la justice de notre pays est là pour aussi interpeller les auteurs et faire en sorte que la paix règne dans notre pays du mieux qu'on peut. Donc, quand il y a faute, c'est normal qu'il y ait la justice d'ici-bas. Mais l'apôtre Pierre ne dit pas ça. Il dit quelle gloire il y a, hein, de supporter un mauvais traitement quand j'ai fait quelque chose de mal. Il n'y a pas de gloire là-dedans. Mais il dit par contre, si je supporte la souffrance, hein, c'est ça qu'il dit à la fin du verset 20, si je supporte la souffrance parce que je fais ce qui est bien, tu entends? Ce qui est bien, je ne supporte pas la souffrance parce que je fais ce qui est mal, mais je supporte la souffrance par ce qui est bien. Et il dit, c'est une grâce devant Dieu. Et je veux de cette grâce devant toi, Seigneur. Je veux de cette grâce pour moi et pour toi, mon frère, ma sœur, toi qui m'écoutes, hein, que cette grâce soit pour nous. C'est de faire du bien lorsque l'injustice est devant nous, lorsque l'injustice est à notre portée, de faire du bien, de ne pas répondre à cette injustice par une action qu'on pourrait regretter. Parce que le Seigneur Jésus n'est pas mort pour l'injustice, mais il est mort pour la justice de Dieu. Pas mort pour mon injustice à moi, pour que je me justifie de l'injustice, mais il est mort pour sa justice. Et je rends gloire à mon Seigneur pour ce message. Je rends gloire de comprendre comment m'identifier aux souffrances de Christ. Je rends gloire à mon Seigneur de saisir que c'est cette justice que je veux. C'est de faire du bien face à ceux qui me veulent du mal. Donc, voilà un peu mon encouragement ce matin, hein, par rapport à ce que l'apôtre Pierre déclare. Hein, c'est une grâce de Dieu d'accomplir la justice de notre Seigneur face à ceux qui nous méprisent, qui nous injurent, qui nous veulent du mal. Donc voilà mon frère, ma sœur, je te souhaite une bonne continuation et que le Seigneur te bénisse. Et en attendant le prochain épisode, ben on se dit à bientôt.
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3: À Sainte-Eusèbe, un temps sec grossit la gerbe. Eh oui, aujourd'hui, 14 août, c'est sa fête, mais pas seulement, nous fêtons également les Maximiliens, Arnold et Évrard. Bonjour à tous. Pas de journée internationale répertoriée pour cette date. À ma connaissance, le 14 août 1900, un corps expéditionnaire européen entre à Pékin. Les diplomates assiégés par les boxeurs sont délivrés. Le gouvernement de l'impératrice Cixi, qui avait encouragé en sous-main les émeutiers, est condamné à payer des indemnités jusqu'en 1940. La Chine, à demi colonisée, est une fois de plus humiliée. Le 14 août 1914, c'est la bataille des frontières. Les Français imaginent, comme les Allemands, une guerre fulgurante et croient encore aux vertus de la cavalerie. Le commandant en chef des armées du Nord et de l'Est, Joseph Joffre, applique le plan 18, concocté en 1913, qui prévoit une offensive dans les Ardennes et en Lorraine. Mais il est pris de court par l'offensive allemande en Belgique. Conformément au plan Schlieffen, les Allemands repoussent Belges et Français sur tous les fronts. Joffre organise toutefois une retraite générale en bon ordre.
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3: 1941, naissance de David Crosby, guitariste, chanteur, compositeur américain, membre des groupes The Byrds et Crosby, Stills & Nash. 1962, jonction des équipes de forage françaises et italiennes du tunnel du Mont-Blanc. 1963, naissance d'Emmanuelle Béart, actrice française. 1973, naissance de Romane Boringer, elle également actrice française. Je vous ai dit en début d'émission qu'il n'y avait pas de journée internationale à ma connaissance. Sachez toutefois que le Pakistan célèbre l'indépendance de 1947. Au Paraguay, c'est la fête du drapeau, et Indonésie, plus grand pays musulman, c'est le jour des scouts. Occasion pour nous d'écouter Vania Larissa, Doa Mankuba, Segala Seswatu, et c'est en indonésien.

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1: Mon bac à disque m'a confié cette semaine un CD bien caché que je m'empresse de vous faire partager. Il s'agit de musique de film. Leur fonction expressive se situe à plusieurs niveaux, dramatique, lyrique, esthétique ou symbolique. Ce qui se passe sur l'écran est ainsi illustré musicalement et possède un pouvoir émotionnel sur le spectateur. Igor Stravinsky disait que la musique était le papier peint du film, c'est-à-dire un support de l'image. La musique devient indissociable de l'image et nombreux sont les réalisateurs qui lui accordent une place de choix. Je vous propose d'en découvrir certains, inoubliables, à travers des films inoubliables. Out of Africa, sous-titré en France « Souvenir d'Afrique », est un film américain de Sidney Pollack, sorti en 1985. Le scénario est basé sur plusieurs ouvrages, entre autres le roman autobiographique « La ferme africaine » de Karen Blixen. Le titre « Out of Africa » est quant à lui librement inspiré d'un passage de l'historien romain Pline l'Ancien, parlant des espèces animales singulières du continent africain. Il cite un proverbe grec en ces termes latins, « Unde etiam vulgare graecis dictum, semper aliquid novi africam adferre », ce qui veut dire en français « De là vient cette façon proverbiale de parler en Grèce, l'Afrique produit toujours quelque chose de nouveau ». Cette expression a été traduite en anglais par « Out of Africa, always something new ». Le concerto pour clarinette en la majeur, K622, est une œuvre composée par Mozart en 1791, quelques mois avant sa mort. Des 43 concertos pour solistes écrits par Mozart, celui-ci a été le dernier et également le seul qu'il ait composé pour clarinette.

2001, l'Odyssée de l'espace. Ce film britannico-américain de science-fiction, sorti en 1968, fut réalisé par Stanley Kubrick sur un scénario coécrit par Kubrick et le romancier Arthur C. Clarke, à partir de deux de ses nouvelles. Les thèmes du film 2001, l'Odyssée de l'espace, sont notamment l'évolution humaine, la technologie et l'intelligence artificielle, ou encore la perspective d'une vie extraterrestre. Kubrick utilise la suite de valse du Beau Danube bleu de Johann Strauss pour rappeler la valse des danseurs lors du mouvement de rotation

Le Cercle des poètes disparus est un film américain réalisé par Peter Weir, sorti en 1989. Je vous en rappelle le thème. En 1959, aux États-Unis, Todd Anderson, un garçon timide, est envoyé dans une prestigieuse académie dans l'État du Vermont, réputée pour être l'une des plus fermées et austères du pays. Il fait la rencontre d'un professeur de lettres anglaises aux pratiques pédagogiques plutôt originales, Mr. Keating, qui encourage le refus du conformisme. L'épanouissement des personnalités par la vie en poésie, le goût de la liberté et l'art de profiter de l'instant présent, carpe diem. Certains élèves vont redonner la vie au cercle des poètes disparus, qui leur permettra de s'affirmer et les aidera à découvrir leur vraie nature et de vivre comme ils le désirent. La finale du quatrième et dernier mouvement de la neuvième symphonie de Beethoven est connue sous le nom d'hymne à la joie. Le texte est celui d'un poème de Friedrich von Schiller, écrit en 1785.

La bagatelle, en la mineur, plus connue sous le nom de « La lettre à Élise », est une pièce musicale pour piano composée par Ludwig von Beethoven en 1810. Elle fut choisie par Roman Polanski pour son film « Rosemary's Baby » sorti en 1968. Ce film dramatique et fantastique a été adapté à partir d'un roman d'Ira Levin. Je ne vous dirai de ce film qu'il s'agit de manipulations angoissantes, de paranoïa et de sciences occultes. Je vous souhaite une bonne écoute de cette lettre à Élise et à bientôt.

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Bienvenue à tous dans votre flash d'information pour ce vendredi et on commence tout de suite aux États-Unis puisque le Pentagone annonce que l'exécution de Nidal Hassan sera diffusée en direct. Cet ancien psychiatre militaire qui a été condamné pour la tuerie de Fort Hood au Texas. Le 5 novembre 2009, il avait tué 13 personnes dont 12 militaires et blessé des dizaines d'autres. Donald Trump a approuvé son exécution par peloton d'exécution, puis a dit qu'elle était prévue le 3 décembre prochain et ce sera la première exécution menée par l'armée américaine depuis 1961. Le ministre de la Défense, Pete Hegseth, défend une mise à mort publique pour souligner les conséquences de tels crimes. Et on va poursuivre en France cette fois-ci. On va parler des carburants, puisque les automobilistes devront encore patienter avant de bénéficier de la baisse annoncée du gazole. Et oui, le ministre du pouvoir d'achat, Serge Papin, précise que la libération des stocks commencera le 1er novembre. En effet, sur les prix, cela pourrait être visible dès le début de ce mois-là. Au total, 10 millions de barils de gazole doivent être débloqués sur 3 mois. Le gouvernement espère ainsi faire baisser le prix à la pompe de 12 à 18 centimes par litre. Sébastien Lecornu recevra les distributeurs lundi à Matignon pour organiser l'opération. Une mission doit également rechercher de nouvelles sources d'approvisionnement en hydrocarbures. Pour les consommateurs, la baisse reste donc un objectif, mais il va falloir patienter un petit peu. Alors pour la suite, parlons de France Travail qui a vérifié une nouvelle revendication de piratage. Selon le site spécialisé French Breach, une base présentée comme contenant 62 848 fiches d'agents et de professionnels rattachés à l'organisme a été mise en vente sur un forum cybercriminel. Elle contiendrait notamment des noms, des adresses professionnelles, des fonctions et des lieux d'affectation. Plus de 100 000 numéros de téléphone figureraient également dans ce fichier. France Travail indique mener des vérifications pour établir précisément les faits. À ce stade, l'opérateur n'a donc pas confirmé l'ensemble des données annoncées. Cette revendication concerne vraiment les agents et les professionnels de la structure. Allez, on poursuit, on va parler éducation. Et oui, dans le gouvernement, ils annoncent des renforts après une nouvelle journée de mobilisation. Selon le ministère de l'Intérieur, 71 500 personnes ont défilé jeudi en France, dont 24 500 à Paris. Le bilan fait état de 504 interpellations et de 48 policiers et gendarmes blessés. Des violences ont été signalées dans plusieurs villes. À Lyon, 4 personnels de l'éducation nationale ont été légèrement blessés après des explosions de mortiers d'artifice dans le hall du lycée Édouard Herriot. Jeudi soir, Édouard Geffray a annoncé le déploiement de 3000 professeurs remplaçants entre aujourd'hui et mardi dans les lycées les plus en difficulté. Le ministre veut aussi autoriser des recrutements supplémentaires. Il indique avoir reçu 66 000 contributions sur la plateforme destinée aux lycéens. Les réactions des représentants de la jeunesse restent partagées. Certains saluent des avancées, d'autres jugent les réponses insuffisantes. Une nouvelle mobilisation est prévue le mardi 13 octobre avec un appel à la grève, notamment de la FSU et de la CGT Éducation. Allez, on va parler maintenant des manifestations, mais plus particulièrement sur notre région, direction la Seine-Maritime au Havre. La procureure de la République fait le point sur les infractions commises en marge des mouvements lycéens. Depuis le début des blocages, 45 gardes à vue avaient été recensés, dont 39 concernant des mineurs. 35 personnes ont été présentées au parquet. Parmi les dossiers, un homme a été condamné le 2 octobre pour des dégradations et la détention de cocktails Molotov. Il a reçu 6 mois de prison avec sursis probatoire pendant 2 ans, ainsi qu'une obligation de travail d'intérêt général et une interdiction de manifester. Ce bilan porte sur l'ensemble de la mobilisation au Havre et pas seulement sur la journée de jeudi. Alors, pour ce qui est de Rouen, là on va terminer avec des informations, je dirais, un peu plus positives. On va parler tout d'abord d'une idée de sortie avec Rouen à table qui se poursuit jusqu'à dimanche. Cette 3e édition associe gastronomie et musique. Demain, samedi 10 octobre, des démonstrations et des dégustations gratuites sont proposées place de la cathédrale de 14h30 à 18h30. À l'Orangerie du Jardin des Plantes, les familles pourront aussi participer à des ateliers gratuits autour du bien manger.
samedi et dimanche de 10h à 18h. Et dimanche, une disco soupe est organisée place des Emmurés, donc de 11h à 14h. Le principe est simple, cuisiner en musique des légumes invendus pour lutter contre le gaspillage. Le tarif annoncé est de 12€. Des rendez-vous donc pour découvrir les savoir-faire culinaires et partager un moment gourmand ici à Rouen. C'est la fin pour ce flash d'information et nous vous souhaitons de passer un très bon moment à l'écoute de vos autres programmes sur Radio La Sentinelle.

0: pour cette 30e édition du Festival Normandie Bulle.
1: Alors pour cette 30e édition, on est parti de la BD vedette de cette 30e édition, qui est la BD Mimouche de Madame Morel. On s'est inspiré du scénario, on a lu les BD avec ma collègue, et grâce à cela, on a créé des énigmes. Oh. Et là, les joueurs vont avoir 45 minutes pour aider Colette à trouver une façon d'expliquer à ses parents qu'elle voudrait faire de la boxe. Mmh. Donc voilà, c'est le but du jeu. Et ça se passe dans une roulotte sur le festival. Et il y a du décryptage, il peut y avoir des énigmes sur l'observation, mmh, sur la manipulation d'objets. Et en fait, il y a vraiment différents types d'énigmes qui peut permettre à chaque personne de s'y retrouver. On crée du lien, en fait, sur cet escape game.
0: Ça, c'est fort. Et du coup, le public qui vient, en général, pour ce genre d'escape game, c'est des très jeunes, ça varie, en fait.
1: On a vraiment de tout âge. Hier, on a eu un créneau où le plus jeune avait 10 ans et la personne la plus âgée avait 63 ans. Et c'est vraiment le lieu pour se retrouver et créer vraiment du lien ensemble, en fait. Et chaque personne est importante dans l'équipe. Et en fait, tous ensemble, on arrive à résoudre les énigmes.
0: Et comment vous avez fait pour créer justement un environnement qui soit assez attractif, réaliste? Ah, parce que c'est le monde de la boxe, quoi.
1: Oui, c'est là où c'est vraiment la difficulté, parce que tous les ans, on crée un escape game sur le festival, et nous avons à disposition une roulotte. Et donc, pouvoir transformer cette roulotte en un endroit vraiment qui est pas le même que les années passées, mais et qu'on rentre dans cette roulotte et qu'on se rende compte qu'on est vraiment dans une atmosphère, qu'on est dans un autre lieu. Ça, c'est vraiment le plus dur. Et on essaye vraiment, au niveau de la décoration, de mettre le paquet avec nos moyens pour pouvoir ébahir petits et grands.
0: Voilà, c'est le principal. Alors, quand vous créez un escape game comme ça, est-ce que, parce que faut vous donner un temps limite, hein, vous disiez 40 minutes à peu près, c'est ça?
1: Ouais, 45 minutes.
0: Je me dis, est-ce que vous faites un petit test en amont avec
1: exactement,
0: des bêta-testeurs?
1: Exactement, en fait, comme on travaille pour la commune de Darnétal, on a notamment les animateurs du centre de loisirs, les directeurs du centre de loisirs qui sont venus vendredi soir pour voir si tout rentrait pile poil dans le temps, et ça permet d'avoir aussi les retours des collègues, voir ce qui va, ce qui va pas, ce qu'il faut qu'on réaménage des choses ou si ça se passe bien.
0: Et juste pour savoir, ça vous prend combien de temps de créer un escape game comme ça à peu près?
1: Alors, c'est un peu compliqué pour moi de l'évaluer parce que j'ai d'autres missions au sein de la collectivité, donc j'essaye de mettre des créneaux sur lesquels je peux travailler sur les énigmes ou autres. Puis je suis pas toute seule, c'est un travail d'équipe parce que ma collègue aussi m'aide beaucoup sur tout ce qui est décoration notamment. Mmh. Et puis elle, quand je travaille sur l'escape game, je lui dis je lui explique au niveau des énigmes, où j'en suis, et elle me dit s'il y a un truc qui lui paraît pas lourd. Parce que quand on est nous-mêmes dans la création, des fois, il y a peut-être des choses qu'on peut ne pas voir. Donc, avoir le recul et avoir la vision de quelqu'un d'autre, ça aide beaucoup.
0: Bah ouais, j'imagine. Ouais. Et juste pour faire une petite rétrospective, donc vous avez, les années précédentes, fait d'autres escape games, ouais, sur différents thèmes. Si vous pouvez me donner quelques thèmes, et puis le retour du public aussi.
1: Il y a deux ans, on a eu un escape game sur la BD Riff. Mmh. Et les auteurs et scénaristes de la BD sont venus le faire, et là c'était vraiment pour nous le
0: waouh, ouais,
1: le pompon et ils ont fortement apprécié le jeu, donc du coup c'était très gratifiant pour nous.
0: Ils ont trouvé que c'était bien inspiré de l'univers,
1: oui,
0: de la BD,
1: et en fait dans l'escape game on a fait plein de références à leur BD, et ils ont vu toutes les petites références, même les plus minimes, parce que comme ils la connaissent par cœur leur BD, forcément, ouais, pour eux c'était chouette de voir qu'ils ils ont tout vu, quoi.
0: Bah c'est super. Bah écoute, je vous remercie beaucoup pour cette petite interview, et puis je vous souhaite bon courage parce que les premiers groupes arrivent là tout de suite.
1: Voilà. Nous avons une équipe qui arrive.
0: Bon, ben je vais vous laisser et je vous souhaite bon courage pour la suite.
1: Merci, vous aussi.
0: Merci.
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0: Destination santé. Avec la participation du docteur Elisabeth Coleman. Docteur Elisabeth Coleman, bonjour.
1: Bonjour.
0: Toujours un plaisir de vous retrouver dans notre studio.
1: Merci.
0: Alors nous avions fait connaissance la semaine passée avec donc votre spécialité qui est l'endocrinologie. On avait donné une petite définition de tout cela. Et on avait parlé d'allergies alimentaires.
1: Et oui, et vous aviez précisé que pourquoi des allergies alimentaires chez un endocrinologue. Et je vous signalais que c'est parce que j'ai été amenée à travailler sur ce problème pour mes enfants. Et donc, je suis devenue spécialiste par obligation. Mais ça m'a permis d'être une spécialiste d'expérience.
0: Alors, on avait donné quelques définitions la semaine passée sur ce qu'était l'allergie alimentaire, les manifestations également de différentes allergies. Alors, une question qui peut peut-être se poser chez les auditeurs qui sont en train de nous écouter derrière leur poste, là, peut-être dans leur auto ou dans leur chambre ou je ne sais où, en train de repasser. Moi, j'ai peut-être un problème depuis des années et puis je cherche une solution. Un problème à une pathologie quelconque, peut-être je ne m'en rends pas compte, ou un problème caractériel ou autre. Est-ce que cela peut être lié à une allergie ?
1: Et oui, alors là, si vous voulez, quand vous connaissez mes amis, ils vous diront, avec Elisabeth, tout peut être allergie. Et je suis même fière de cette définition, parce qu'en effet, ce que j'ai pu découvrir, c'est qu'il y a énormément de pathologies à répétition. Et quand je dis j'ai pu découvrir, il y a des centaines de médecins, notamment dans les pays anglo-saxons, qui corroborent ce que je suis en train de vous dire. Donc on s'est aperçu que plus que simplement l'eczéma, l'urticaire, l'asthme, tout le monde sait que ce sont des allergies. Mais on s'est aperçu que de tas de petites pathologies à répétition sont de ce domaine de l'allergologie et surtout des allergies alimentaires qu'on connaît mal en France. Certains médecins, bien sûr, sont spécialisés dans ce domaine, mais en général, c'est peu connu. Alors donc, il est certain que je vous ai expliqué comment l'histamine, qui est une substance de réaction, de défense, peut entraîner de l'édème, des gonflements, des rougeurs, des démangeaisons. Ça, c'est le symptôme général, mais on réfléchit que, par exemple, quand on a une démangeaison à l'œil, bon ben, on peut se dire, tiens, j'ai une poussière, j'ai un pollen qui peut m'abîmer. Mais peu de gens s'imaginent que quelque chose qu'ils ont mangé, par exemple à table à midi, on va tout d'un coup avoir besoin de se frotter les yeux. On a même envie, des fois, de s'arracher les yeux tellement ça démange. Eh bien, parfois, je ne dis pas tout le temps systématiquement, puisqu'il y a également des allergies dans l'atmosphère, mais très très souvent, ça peut venir d'une décharge histaminique à la suite d'une prise alimentaire d'un aliment qu'on ne tolère pas. Je vous donne un exemple. Moi, j'ai élevé mes enfants au soja parce qu'ils étaient allergiques au lait, mais moi-même, je suis allergique au soja. Eh bien, quand j'ai du soja, maintenant ça va mieux parce que donc je me suis soignée, je vous expliquerai comment, mais donc actuellement c'est mieux, mais avant j'allais jusqu'à m'arracher les yeux tellement j'avais des démangeaisons très violentes. Et il a fallu un certain temps pour que je réalise que c'était vraiment des aliments qui contenaient du soja qui me déclenchaient ce phénomène. Et donc voilà un exemple, mais vous pouvez avoir cette démangeaison, par exemple au niveau de l'anus, ce qui est très désagréable. Certaines personnes, mettons, qui feraient une allergie au lait ou à autre chose, qui tout d'un coup se mettent à avoir des démangeaisons après un repas, des fois c'est quelques heures, parce qu'on peut avoir cette réaction d'instantané jusqu'à 7 jours. C'est-à-dire qu'on peut avoir des réactions qui sont différées. Et c'est ça qui fait que beaucoup de gens ont un problème pour diagnostiquer quel élément, quel aliment et déclenchant. Mais en tout cas, on va avoir donc des réactions de gonflement, de rougeur, de démangeaison ou de sécrétion dans un endroit où on est fragile. C'est-à-dire que la même allergie, le même allergène, mettons le lait ou le porc ou, je veux dire, le soja, la crevette ou bien le cheval ou des noisettes, enfin, on peut avoir différentes sortes d'allergies, eh bien, ce même aliment peut déclencher une manifestation totalement différente chez différents individus. Et c'est ce qui a fait dire aux gens, mais c'est quand même bizarre, et c'est tellement bizarre qu'on a employé le terme d'atopie, qui veut dire bizarre. Le professeur Coca a donné ce nom d'atopie, ça veut dire bizarre, à toutes ces réactions un petit peu diverses qui touchaient des individus. Et on se disait, par exemple, pour certains patients, on disait, mais c'est pas vrai, il a toujours quelque chose. Alors quand il est petit, il a de l'eczéma. Quand il est un peu plus grand, il a de l'asthme. Après, il se met à grossir, à être obèse. Ensuite, il a des douleurs au sein. Ensuite, il a mal au ventre. Et puis après, ça sera des rhumatismes. À chaque fois, on a l'impression que ce malade arrive avec des symptômes différents. Eh bien, il faut savoir qu'à des âges différents de la vie, on a des fragilités. Par exemple, un nouveau-né va plutôt avoir des diarrhées parce que son tube digestif, jusqu'à un an, est immature. C'est-à-dire que c'est un tube digestif qui est fragile et qui va donc réagir particulièrement fort à la prise d'un aliment non toléré par quelqu'un. Eh bien, quand il va être un peu plus grand, peut-être que ça sera un problème ORL. Parce que quand il va à l'école, bon, on est soumis justement à pas mal d'invasions microbiennes et tout. Donc, en général, c'est la sphère ORL, le nez, les yeux, la gorge, les oreilles qui vont donc être déjà... mais c'est la même histamine, cette même décharge histaminique violente que l'on fait quand on mange quelque chose qui ne nous convient pas et qu'on réagit comme si c'était un corps étranger, comme si c'était une piqûre de guêpe. On réagit violemment à un aliment qui est une chose anodine et qui ne vaut pas le coup qu'on réagisse aussi violemment. Et donc ces réactions vont toucher différentes sphères, que ce soit le système respiratoire, que ce soit le système digestif, que ce soit même, par exemple, donc j'avais une de mes enfants qui avait des problèmes au niveau donc, des reins. Et donc, chez elle, quand elle consommait un aliment, eh bien, elle avait des problèmes de type de la sphère urinaire. Et donc, vous voyez que chacun, en fonction de notre fragilité, de notre terrain, nous allons faire ces réactions allergiques à différents organes. Et ce qui va expliquer toutes les manifestations. Si quelqu'un a une fragilité au niveau respiratoire, bon, on va avoir des rhinopharyngites à répétition. C'est cet enfant qui a toujours des problèmes de nez, gorge, oreille, alors des otites, des angines, des rhinopharyngites, des rhumes. Et puis, on le soigne. Et puis, ça recommence. Et puis, ça recommence. Pourquoi ? Parce que on a soigné le microbe, mais qu'on n'a pas soigné cet état inflammatoire lié à l'histamine. Et cet état inflammatoire, s'il n'est pas traité, il va être le lit du développement d'autres infections. Pareil, ça peut être donc des cystites à répétition chez une petite fille. On voit, bon d'accord, elle a du colibacille, on va traiter, mais ça recommence le mois suivant. Eh bien, si on ne travaille pas sur les allergies alimentaires, ces cystites à répétition de la petite fille vont traîner pendant des années. Ça peut être, par exemple, d'autres personnes qui ont le ventre qui se met à gonfler. Elles disent, mais je suis pas très grosse, je suis pas grasse, mais alors j'ai un énorme ventre, je gonfle. Eh bien, très souvent, ce gonflement, il est également lié à des décharges histaminiques et on a ces ballonnements, ces gonflements.

0: Alors, docteur Elisabeth Colmont, j'ai une première réflexion peut-être à faire parce qu'on a tous, dans le courant de notre vie, un problème ici ou là, où vous parliez des yeux par exemple, qui vont pleurer ou qui vont démanger fortement. Et puis, on va aller chercher un colis, on va aller chercher des tas de solutions qui ne vont jamais répondre à ce problème. C'est peut-être lié simplement à l'alimentation. Alors, ça, cela nous remet en question tout de même.
1: Ça vous remet en question et je dis toujours, il faut savoir ce qu'on veut. C'est-à-dire que si votre petit problème, c'est le nez qui gratte ou une démangeaison à l'œil et que ça doit vous faire toute une révolution dans votre alimentation, je me dis qu'il faut peser le pour et le contre et qu'il faut mettre dans la balance les inconvénients d'une chose ou d'une autre. Mais par contre, quand ça touche à des maladies beaucoup plus graves, je pense à des maladies de type psychique, à des problèmes qui vont être invalidants, comme des polyarthrites, donc des rhumatismes qui peuvent être des choses vraiment très sérieuses, ou par exemple des problèmes métaboliques, je pense à des problèmes du diabète, et je vais vous en parler, ça serait quand même très intéressant de se dire, mais est-ce que parfois, je ne dis pas systématiquement, mais parfois, il n'y a pas ce fond allergique qui pourrait être le lit de développement de maladies plus graves. Et en effet, c'est ce que j'ai constaté, et donc j'ai étudié non seulement dans la bibliographie dans le monde entier, mais également par mon expérience personnelle, je me suis aperçu qu'on va très très loin dans des domaines de maladies chroniques et qui sont vraiment pour des gens de gros problèmes. Et c'est pour ça que souvent j'ai ce qu'on appelle les peaux de banane de la médecine, parce que quand il n'y a pas d'autre solution, ben on va voir s'il n'y a pas une solution. Je vous signale qu'il y a un livre d'un médecin qui s'appelle le docteur Seignalé, qui est immunologiste à Montpellier, et qui s'appelle L'alimentation, la troisième médecine. Donc j'ai des éléments où je suis d'accord avec ce médecin pour présenter comme l'alimentation peut être la troisième médecine. Et c'est ce que je peux voir avec vous, évidemment, peut-être rapidement, parce qu'on a très peu de temps.
0: Bien sûr. D'autre part, peut-être un caractère est lié à une manière de s'alimenter ou à certains aliments.
1: Alors, vous savez qu'en 1650, un monsieur qui s'appelait Burton, qui était psychiatre, s'était aperçu que les gens qui ne toléraient pas, on ne parlait pas d'allergie à ce moment-là, puisque bon, l'immunologie clinique, elle a fait un bond en 1798, c'est-à-dire l'immunologie, c'est l'étude du système de défense, du système immunitaire, avec non seulement ses décharges histaminiques, mais je ne vous en ai pas encore parlé, mais la fabrication d'anticorps, c'est-à-dire que on sait bien ce que c'est qu'un anticorps quand on fait une vaccination, et justement ces génères en 1798 quand il avait fait la vaccination antivariolique, il s'est aperçu que quand on avait un produit que le corps ne tolérait pas, on va fabriquer des anticorps, c'est-à-dire des moyens de défense. Et c'est comme ça qu'ils ont inventé le principe de la vaccination. Et donc, moi je sais que quand on a des anticorps, c'est très facile, c'est-à-dire que si on les dose ces anticorps dans le sang, ben, on sait que tel patient a une allergie au lait, au porc, etc. Ça serait merveilleux si on pouvait le doser pour tout le monde. Mais très souvent, on trouve ces anticorps chez les enfants, mais on ne les trouve plus tellement à l'âge adulte. Pourquoi ? Parce que la plupart du temps, et ça, les allergologues alimentaires le savent très bien, les anticorps sont en train de travailler, c'est-à-dire qu'ils sont sur la cellule qu'on appelle un mastocyte. Le mastocyte, c'est une cellule qui est la cellule qui va réagir, qui va permettre, c'est comme une petite bombe atomique qui a en réserve beaucoup d'histamine. Et quand un sujet est attaqué par une agression, donc dans ce cadre de l'allergie alimentaire par un aliment, vous allez avoir une réaction de décharge histaminique. Cette décharge, elle peut se faire dans la vraie allergie, parfois au bout du deuxième ou troisième jour. Et c'est ça qui est troublant. Ce n'est pas forcément le jour où on mange. Alors par exemple, si dimanche on a mangé une glace ou une fondue au fromage, et puis que le mardi on a mal à la tête, on n'est pas bien, on a envie de vomir, on a des rhumatismes, pourtant ce jour-là on a mangé du riz à l'eau avec des carottes bouillies, on dit bah, ça c'est sûrement pas la nourriture, hein, mais ce qui s'est passé c'est qu'on a souvent fait une réaction. Alors la première fois qu'on a par exemple un contact avec un aliment dangereux, prenons le porc par exemple, pour celui qui est allergique au porc, il va manger cet aliment et le corps va fabriquer des anticorps parce qu'il a réagi d'une façon anormale et qu'il pense que cet élément est mauvais pour lui. Il va fabriquer des anticorps qui vont se mettre sur le mastocyte. Quelques jours après, on n'a même pas de réaction, il ne se passe rien. On a juste la fabrication cachée d'un système de défense, c'est les petits fusils, qui se mettent sur le mastocyte et qui attendent la prochaine attaque. Au bout de quelques temps, 3-4 jours après, on remange un aliment, donc le même, mettons une tranche de jambon, et tout d'un coup, on va avoir des problèmes, on va avoir des gonflements, des douleurs, des rougeurs, des démangeaisons. Et on va dire, mais qu'est-ce qui se passe, etc. Et en fait, c'est parce qu'on avait préparé les fusils, les anticorps, et que ces anticorps se sont mis associés à l'antigène porc qui vient d'arriver, et ça va faire exploser la cellule. Et là, toute l'histamine déferle dans le sang et on retombe à ce qu'on a dit dans la première petite émission, gonflement, rougeur, démangeaison, sécrétion.
0: Eh bien, docteur Elisabeth Colmont, notre émission touche à sa fin. Alors justement, pour la semaine prochaine, nous pourrions peut-être présenter un petit peu ce que nous allons voir. J'espère que vous nous parlerez également d'exemples de cas que vous avez traités, vous, très pratiques.
1: Oui, ça, c'est sûr que dans votre émission, c'est toujours un tout petit peu court. Alors le gros problème, c'est que je suis bavarde, vous aussi. Alors, à la prochaine fois.
0: Au revoir et à bientôt.

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1: Amis auditeurs, bonjour. Je suis heureuse de vous retrouver à l'écoute de cette émission où nous accueillons Christophe Selmar, professeur de Bible, psychologue. Christophe Selmar, bonjour.
2: Bonjour Dany.
1: Il est bien vrai qu'à travers ces histoires toujours surprenantes, nous découvrons toujours mieux, toujours plus précisément, la vraie nature de Dieu. Et notamment en matière de jugement, ce jugement qui peut effrayer, qui peut aussi repousser ce Dieu dont nous ne voulons pas. Vous nous apprenez à le découvrir plein de miséricorde, qui fait tout pour être dans les meilleures conditions possibles pour nous comprendre et pour nous pardonner.
2: C'est justement déjà dans la façon dont le Christ se présente, fils de l'homme, il se présente comme quelqu'un qui s'identifie à notre humanité. Il est venu pour nous réconcilier avec Dieu et non pas pour nous punir d'être séparés d'avec Dieu. Dans cette parabole, on montre un Dieu qui a déjà tout préparé dès la fondation du monde pour que nous soyons accueillis dans son royaume. Rappelez-vous la parabole des noces. Le roi, quand il lance son invitation aux invités, qui représente les hommes, dit « Venez, car tout est déjà prêt ». Donc il y a rien à faire pour venir à ce festin, pour entrer dans ce royaume, si ce n'est par la foi d'accepter la grâce qui nous est faite et reconnaître un Dieu d'amour. Et c'est justement parce que notre humanité, au début de son histoire, n'a pas connu le caractère de Dieu, qu'elle s'est séparée de lui, mais Dieu ne s'est jamais séparé de notre humanité. Et dans le don qu'il va faire, dans Jésus, fils de l'homme, il s'est identifié, il est venu à notre rencontre, et il veut nous convaincre de la réalité de ce royaume qui nous est déjà acquis. Rappelez-vous aussi cette parabole où les serviteurs qui représentent tous les croyants doivent aller au contact des hommes où qu'ils soient et qui ils peuvent être pour leur dire, pour les convaincre de venir parce que Dieu les appelle, parce que Dieu les appelle et les fait entrer gratuitement, inconditionnellement, dans le royaume de sa grâce. Alors bien sûr, nous disions lors de l'émission précédente que nous sommes tous déjà en Jésus-Christ ressuscités. Nous sommes tous déjà des êtres à ressusciter potentiellement, nous sommes déjà dans le royaume du Père, et que, en fonction de notre attitude, de notre vécu de fils de Dieu, ou de refus du titre de fils de Dieu, nous nous excluons nous-mêmes du royaume de sa grâce.
1: C'est donc à la fois très, très simple. Il suffit de s'approcher, de venir, comme au repas des noces, d'être un tant soit peu disponible à cette invitation, et d'autre part quand même relativement exigeant, nous le disions la dernière fois, avec toutes ces personnes autour de nous que nous sommes supposés accueillir, soutenir, aider, libérer, réconforter. Alors pourriez-vous nous préciser comment nous pouvons le comprendre dans notre vie quotidienne, tous ces cas particuliers que le Christ donne en exemple?
2: Alors, ce n'est pas quelque chose d'effrayant, parce que dans l'acte par lequel Dieu nous adopte en tant que fils, il nous qualifie par le don de son esprit à vivre une vie de fils.
1: Il nous donne les moyens.
2: Et vous avez ce texte très beau dans Galates chapitre 4, à partir du verset 6, où il est dit « Et parce que nous avons accepté l'adoption ». Que Dieu nous propose de revenir dans la famille comme le fils prodigue. Mmh. Il nous donne un esprit d'adoption par lequel nous disons, nous crions, nous reconnaissons Dieu et nous crions Papa. Voilà. Hein. Hein. Donc Dieu, sachant que nous sommes égoïstes, quand il nous adopte, il sait que si nous ne sommes pas changés, nous allons continuer, par la loi d'égoïsme qui est en nous, à être un fils d'égoïsme. Donc dans l'acte même par lequel Dieu nous déclare juste et nous fait rentrer dans la famille, il nous sanctifie, il nous rend juste par le don du Saint-Esprit. Et c'est par cette capacité d'aimer que ces hommes et ces femmes, dans cette parabole, sont allés vers les affamés, les assoiffés, les malades, les étrangers, les nus, les prisonniers, parce qu'ils ont été poussés par la grâce de Dieu à vivre le caractère de Dieu.

0: Vous nous avez dit, il n'y a pas si longtemps, que ces personnes qui étaient en prison, ces personnes qui étaient assoiffées et tant d'autres critères ne sont pas forcément celles que l'on croit. Et peut-être est-il important, Christophe Salmar, que vous nous disiez dans quelle mesure nous pouvons être confrontés à ces genres de problèmes et de quelle manière nous pouvons y répondre.
1: Alors bien sûr, il faut prendre le texte d'abord à la lettre et dans son aspect concret, matériel, les affamés, les assoiffés, les étrangers, les nus, les malades, les personnes qui sont en prison. Mais il y a aussi une deuxième lecture sur le plan aussi psychologique et spirituel. Nous avons aujourd'hui autour de nous des personnes affamées de justice, des personnes qui se sentent véritablement étrangers, non pas parce qu'ils sont des immigrés, mais des personnes étrangers dans leur quartier, des personnes étrangers à cause de la solitude qui les environne, des personnes qui sont en prison sur le plan psychologique pour une quelconque névrose, une quelconque souffrance quelconque. Vous avez des personnes qui sont malades, mais pas forcément sur le plan physique aussi. Il y a toutes sortes de maladies. Donc je crois que ce que nous devons comprendre derrière cette parabole, c'est que nous sommes acceptés ou refusés du royaume de Dieu sur la base de notre relation à l'autre.
0: De qui nous arrivons avec le prochain.
1: Voilà. Et j'aime bien un passage de l'Ancien Testament dans le livre du prophète Ésaïe que Jésus va reprendre lorsqu'il va se trouver à Capernaum devant les pharisiens et les personnes scribes qui sont là pour l'écouter. Il va citer un texte que l'on trouve dans Ésaïe chapitre 61 et voici ce texte. L'Esprit du Seigneur l'Éternel est sur moi, car l'Éternel m'a oint, il m'a béni donc, pour porter de bonnes nouvelles aux malheureux. Il m'a envoyé pour guérir ceux qui ont le cœur brisé, pour proclamer aux captifs la liberté et aux prisonniers la délivrance, pour publier une année de grâce de l'Éternel, pour consoler tous les affligés, pour accorder aux affligés, pour leur donner un diadème au lieu de la cendre, une huile de joie au lieu du deuil, un vêtement de louange au lieu d'un esprit abattu. Jésus va prendre donc ce passage pour manifester que son ministère est certes aussi un ministère pour répondre aux besoins matériels des gens, mais c'est surtout pour répondre aux besoins à la fois psychologiques et spirituels. Par conséquent, cette parabole, lorsqu'il est dit que les élus seront acceptés sur la base d'actes d'amour aux affamés, aux assoiffés, aux nus, aux malades, aux prisonniers, doit être aussi interprétée sur le plan psychologique et spirituel. Parce qu'il est vrai que nous n'avons pas toujours, nous qui sommes dans des sociétés nanties,
0: organisées, structurées,
1: par l'organisation administrative, toutes sortes de services qui s'occupent des nus, des malades, même des prisonniers, nous pourrions nous dire, bon, ben, c'est pris en charge par les autres. Non, les nus, les malades, les prisonniers, les étrangers, nous pouvons le vivre chaque jour au quotidien dans notre propre famille, auprès d'un conjoint, auprès d'un enfant, auprès d'un voisin, car le mal qui sévit dans notre humanité n'est pas tant un mal matériel, mais c'est surtout un mal spirituel. Et parce qu'il y a un mal spirituel et psychologique, qu'il y a donc cette souffrance aussi matérielle.
0: Et c'est, j'imagine, dans notre capacité à aimer l'autre que nous arrivons à devenir son prochain, à déceler les besoins qui sont peut-être pas bien exprimés, pas bien clairs, peut-être même des fois. Alors est-ce que le fait de savoir de façon claire que le Christ a massé toutes les personnes qui sont autour de nous pour avoir envie qu'on soit bienfaisante pour elles, peut nous aider à nous-mêmes rayonner de cet amour.
1: Oui, alors c'est l'exemple du Christ qui devrait nous inspirer dans nos relations à l'autre. Je crois que le Christ avait un art vraiment, une force spirituelle, je dis un art psychologique pour toucher les cœurs. Il s'approchait des gens. Et se manifester à eux comme quelqu'un qui voulait leur bien. Ensuite, il œuvrer en fonction des besoins des gens.
0: Donc là, il y a la notion d'écoute.
1: La notion d'écoute, de disponibilité. Et c'est ainsi qu'il gagnait la sympathie des gens et qu'il pouvait leur dire « Maintenant, si tu le veux, suis-moi ». Et en suivant le Christ, il nous donne à nouveau cette capacité de rencontre, d'écoute, pour être sensible aux besoins des autres, et ainsi gagner la sympathie des gens. Et c'est parce que notre monde souffre de sympathie, de compassion, que nous n'allons pas à la rencontre des gens, à leur écoute. Et c'est pour ça, dans une parabole que nous étudierons plus tard, la parabole du bon samaritain, Jésus va définir le concept du prochain. Le prochain, ce n'est pas l'autre qui doit être mon prochain, c'est moi qui dois devenir le prochain de l'autre. Parce qu'on peut devenir proche de deux façons différentes. Soit, vous, Dany, vous vous approchez de moi et nous sommes proches, soit je m'approche de vous. Alors Jésus nous dit, n'attendez pas que l'autre s'approche de vous, prenez-vous l'initiative de devenir le prochain de l'autre pour gagner sa sympathie, pour vous mettre à l'écoute de ses besoins. Et là, les gens qui sont acceptés dans le royaume de Dieu, ce sont des personnes qui ont pris l'initiative et qui sont parties de façon gratuite, désintéressée, à la rencontre des personnes qui avaient faim, qui avaient soif, qui étaient nues, qui étaient malades, qui étaient en prison. Et Jésus va les remercier en leur disant « Venez, vous qui êtes bénis de mon Père ». Ces personnes ont fait cela, non pas pour être bénis de Dieu, mais elles ont réussi à avoir cette dimension relationnelle d'écoute des autres parce qu'elles étaient déjà bénies du Père. Et leur acte d'amour, c'est le résultat de la bénédiction de Dieu, non pas c'est le résultat, la conséquence de la bénédiction de Dieu. Ce n'est pas
0: une façon de gagner
1: façon
0: le
1: de
0: ciel,
1: vouloir gagner la bénédiction de Dieu. C'est parce qu'ils sont bénis du Père, parce qu'ils ont pris conscience du royaume qui était dès la fondation du monde, qu'ils ont pu, par reconnaissance, avoir cette démarche d'amour vis-à-vis du prochain.
0: Merci Christophe Selmar, à bientôt. 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

Lionel Hampton a été le premier grand maître du vibraphone et aussi le plus grand. Sur sa carte de visite, on peut ajouter pianiste, batteur, compositeur, chanteur et chef d'orchestre. Il reste l'un des rares survivants de la génération des jazzmen nés avant la Première Guerre mondiale. Né dans le Kentucky et élevé à Chicago, il débuta dans cette ville par la grosse caisse dans l'orchestre du journal Chicago Defender New Boys Band à 7 ans. Après avoir joué dans différents groupes de la région, il se rend en Californie et s'inscrit au cours de musique de l'Université de Californie du Sud. Il travaille la nuit comme barman pour payer ses études. Il entre dans l'orchestre de Les Heat, bientôt chargé d'accompagner Louis Armstrong, et c'est ce dernier qui décida de sa vocation de vibraphoniste en lui suggérant, le 16 octobre 1930, d'utiliser l'instrument encore insolite qui traînait dans un coin du studio d'enregistrement. Le résultat eut pour titre « Memories of You ».

En ce jour mémorable, il enregistra l'autre face du disque avec You're Lucky to Me. Précisons que l'orchestre d'Armstrong se nommait Sebastian New Cotton Club Orchestra et que nous étions à Los Angeles.

Il forme son propre groupe, révélation de l'année pour la revue Downbeat. Il est découvert et engagé par Benny Goodman en 1936. Celui-ci forme un quartet avec Hoot Hampton, Teddy Wilson piano, Gene Krupa batterie. Nous sommes à Hollywood le 5 août 1936. Le morceau s'appelle Diana.

toujours avec cette même formation, mais le 2 décembre de cette même année 1936, à New York, dans une composition de Goodman, Stomping at the Savoy.

La renommée qui s'ensuit pour le vibraphoniste lui permettra de diriger des séries d'enregistrements qui, de 1937 à 1940, seront comme autant de salons où viendront causer brillamment la plupart des grands solistes de l'époque. Ceux-ci viendront des orchestres de Goodman, Bessie, Lunsford, Ellington, Calloway. Nous sommes le 14 avril 1937 à New York. Cootie Williams est à la trompette, Lawrence Brown au trombone, Mesmero à la clarinette, Johnny Hodges au saxo alto, Jeff Stracy au piano, Alan Ross à la guitare, John Kirby à la basse et Cozy Cole à la batterie dans Buzzing Around with a Bee.

Hampton tient une place éminente dans l'histoire du jazz. Premier jazzman à avoir fait du vibraphone un instrument soliste, il atteint le sommet de sa carrière dans les années 1938-1940. Il est ici en petite formation le 5 avril 1939 à New York dans Shuffling at the Hollywood.

dans une composition de Jimmy McHugh et Dorothy Fields, On the Sunny Side of the Street, Lionel, surnommé Hump, nous montre aussi son talent de chanteur. Mentionnant entre autres la présence de Buster Bailey, clarinette, Johnny Hodges, saxophone alto, Jeff Stracy, piano et Cozy Cole, batterie.

Au début de l'émission, il a été question de Lionel Hampton, pianiste. Retrouvons-le à cet instrument dans Piano Storm Shine. Le trompettiste Jonah Jones, qui l'accompagne, est né dans la même ville que lui.

Nous sommes le 11 septembre 1939. Le morceau est le fabuleux Hot Mallets, composition de Hampton. C'est vraiment un grand orchestre avec Dizzy Gillespie, trompette, Benny Carter, saxo alto, Coleman Hawkins, Shoeberry et Ben Webster, saxo ténor, Charlie Christian, guitare, Milt Hinton, basse, Clyde Hart, piano et Cozy Cole, batterie.

En septembre 1940, il forme un grand orchestre qui se maintiendra près de 25 ans. Nous terminerons le 18 janvier 1944 au Metropolitan Opera de New York, dans ce qui fut le plus grand concert de toute l'histoire du jazz. D'abord, Hampton est en duo avec l'autre grand du vibraphone et du xylophone Red Norvo, dans une composition commune Jammin' the Vibes, et enfin, dans sa célèbre composition Flying Home.

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1: Avez-vous déjà eu l'impression que prier est une perte de temps? Vous est-il arrivé de prier Dieu au sujet d'une situation spécifique pendant des jours, des mois et même des années sans aucun résultat? Vous êtes-vous alors demandé ce que faisait Dieu? Vous êtes-vous demandé pourquoi il n'agissait pas? Souvent nous sommes confus après une déception et nous ne savons pas comment réagir ou ce que nous devons penser. Si vous vous demandez justement pourquoi Dieu ne répond pas à certaines de nos prières, demeurez à l'écoute, car le message de Charles Stanley saura vous encourager si vous vivez ce genre de situation. L'enseignement que Charles Stanley va nous livrer est basé sur des principes bibliques. Il va donc nous aider à analyser la situation du point de vue de Dieu pour voir au-delà de nos déceptions. Écoutons le docteur Stanley.
2: Comment réagissez-vous devant une déception? Vous critiquez-vous immédiatement en vous posant la question « Qu'est-ce que j'ai fait de mal ?» Ou encore cherchez-vous un bouc émissaire, quelqu'un à blâmer? Souvent, face à une déception, nous ne savons pas comment réagir. Nous ne savons pas quoi dire ou quoi faire, car souvent nous ne comprenons pas la cause de notre déception, ni dans quel but nous la vivons. Parfois, nous nous trouvons embourbés dans une situation et nous ne pouvons atteindre nos objectifs ou obtenir ce que nous désirons. Souvent, plutôt que de continuer notre route et de progresser dans la vie, et plutôt que d'utiliser cette déception pour apprendre à l'utiliser comme un tremplin pour aller plus loin, nous demeurons au point mort. Face à une déception, soit nous demeurons au point mort et hors de la volonté de Dieu, soit nous essayons de comprendre ce qu'il désire et nous poursuivons notre route. Nous tirons une leçon de notre désappointement et nous goûtons la joie du Seigneur en allant de l'avant dans des domaines que nous n'aurions pas imaginés. Cependant, la grande question demeure. Comment devons-nous réagir aux déceptions? Permettez-moi de préciser un point dès le départ. Nous ne pouvons pas décevoir Dieu. Ce n'est donc pas de cela dont nous parlons. Nous pouvons nous décevoir ou décevoir les autres, mais nous ne pouvons pas décevoir Dieu. Pourquoi? Car il connaît tout. Le présent, le passé et l'avenir. Il n'a par conséquence aucune attente irréalisable à notre sujet, à propos de ce que nous pouvons accomplir ou de ce que nous sommes incapables de faire. Il connaît parfaitement nos limites. Et puisqu'il sait tout de nous, notre passé aussi bien que notre avenir, il ne peut être déçu par nos actions. Je le répète, pour être déçu, il faut avoir des attentes au sujet de quelque chose ou de quelqu'un. La déception est une réaction émotionnelle imputable à un échec. Nous n'avons pas atteint nos objectifs. Par exemple, nous n'avons pas réalisé nos rêves ou encore, nous n'avons pas obtenu ce que nous désirions. Cette réaction émotionnelle est donc causée par un échec personnel. Nous avons failli dans une entreprise alors que nous y avons cru de tout notre cœur. Comment devons-nous réagir face à une déception? Je vous invite à ouvrir votre Bible au chapitre 11 de l'Évangile selon Jean. Si nous n'apprenons pas à avoir au-delà de nos déceptions, nous ne comprendrons pas le but de Dieu. Et notre croissance spirituelle s'arrêtera et restera au point mort. Les résultats seront par conséquent désastreux. Nous nous découragerons et nous ne cesserons de nous chercher à atteindre les objectifs de Dieu pour notre vie. Lisons chapitre 11, du verset 1 au verset 6. Il y avait un homme malade, Lazare, de Béthanie, village de Marie et de Marthe, sa sœur. C'était cette Marie qui oignit de parfum le Seigneur et qui lui essuyait les pieds avec ses cheveux. Et c'était son frère Lazare qui était malade. Les sœurs envoyèrent dire à Jésus, « Seigneur, voici, celui que tu aimes est malade. » Après avoir entendu cela, Jésus dit, « Cette maladie n'est point à la mort, mais elle est pour la gloire de Dieu, afin que le Fils de Dieu soit glorifié par elle. » Or Jésus aimait Marthe et sa sœur et Lazare. Lors donc qu'il eut appris que Lazare était malade, il resta 2 jours encore dans le lieu où il était. À présent, lisons le verset 17 au verset 27. Jésus s'est rendu auprès de Lazare. Jésus étant arrivé, trouva que Lazare était déjà depuis 4 jours dans le sépulcre. Et comme Béthanie était près de Jérusalem, à 15 stades environ, beaucoup de Juifs étaient venus vers Marthe et Marie pour les consoler de la mort de leur frère. Lorsque Marthe apprit que Jésus avait arrivé, elle alla au-devant de lui, tandis que Marie se tenait assise à la maison. Marthe dit à Jésus, « Seigneur, si tu avais été ici, mon frère ne serait pas mort. Mais maintenant même, je sais que tout ce que tu demanderas à Dieu, Dieu te l'accordera. » Jésus lui dit, « Ton frère ressuscitera. » « Je sais, lui répondit Marthe, qu'il ressuscitera et à la résurrection et au dernier jour. » Jésus lui dit, « Je suis la résurrection et la vie. Celui qui croit en moi vivra, même s'il meurt. Et quiconque vit et croit en moi ne mourra jamais. Crois-tu cela ?» Elle lui dit, « Oui, Seigneur, je crois que tu es le Christ, le Fils du Dieu vivant, qui devait venir dans le monde. » J'aime une chose au sujet de la Bible. Elle n'esquive aucun sujet. Elle traite de tout. Aucun sujet n'est tabou ou omis. Ici, le passage évoque ces émotions fortes auxquelles nous faisons face dans la vie. En effet, personne n'est parfait. Nous faisons tous des erreurs et nous subissons tous des échecs. Nous éprouvons tous des difficultés, nous ressentons tous de la douleur ou des souffrances. Nous expérimentons tous des tribulations ou des déceptions dans la vie. Et Dieu n'évite pas ces sujets. Il nous inculque plutôt des principes pour faire face à ces expériences pénibles. Ainsi, nous sommes capables de réagir au lieu de stagner ou de nous enliser. Chaque échec et chaque déception nous aide à grandir, à en apprendre davantage et à accomplir le plan de Dieu pour notre vie. Pourquoi expérimentons-nous des déceptions ? Nous vivons dans un monde déchu où règne le péché, la désobéissance, la violence, l'égoïsme, la culpabilité, l'envie ou la convoitise. Il n'est donc pas étonnant que nous soyons souvent déçus. Les gens nous déçoivent, mais l'inverse est aussi vrai. Nous les décevons aussi et nous nous décevons. Pourquoi ? Car nous oublions de demander à Dieu sa direction. Résultat, nous sommes toujours insatisfaits de notre situation ou de nos circonstances de vie. Nous nous imposons des attentes irréalisables. Nous essayons d'accomplir certaines choses sans tenir compte de nos talents ou de nos capacités. Nous échouons alors lamentablement et face à cette constatation, nous sommes déçus, car nous n'avons pas été à la hauteur de nos propres attentes. Voilà ce qui arrive si nous rejetons Dieu du revers de la main et si nous n'en faisons qu'à notre tête. Nous souffrons face à nos échecs. Parfois, nous nous fixons des buts et des attentes qui dépassent les attentes de Dieu. Parfois, nous sommes déçus à cause d'une méprise ou d'un malentendu. Nous espérions par exemple que quelqu'un serait là à telle heure et où nous pensions avoir rendez-vous, où nous souhaitons que telle chose soit faite ou que tel détail soit compris dans cette entente. Bref, nous sommes déçus parce que nous n'obtenons pas ce que nous espérions ou désirions. Et nous sommes blessés. Nous avons tous vécu des déceptions plus ou moins importantes. Or, nous pouvons tolérer assez aisément les petites déceptions. Elles ne nous causent en général pas trop de peine. En revanche, les grandes sont plus difficiles à accepter et à digérer. Pourquoi ? Car elles concernent en général les gens que nous aimons. Peut-être avez-vous été déçu par une personne, un ami par exemple, ou même par vos conditions de travail ou vos collègues. Peut-être avez-vous économisé pour vous offrir un objet dont vous rêviez depuis longtemps. Le moment venu pour l'acheter, vous ne pouviez plus vous le permettre. Lorsque vous êtes déçu, comment réagissez-vous ? Les gens réagissent de façon différente. En général, notre réaction dépend des personnes impliquées et de leur nombre. Elle dépend par ailleurs du degré d'intimité que nous pouvons avoir avec elles. Nous réagirons différemment si nous sommes déçus par quelqu'un que nous connaissons peu, ou s'il s'agit de personnes auxquelles nous sommes attachés ou que nous estimons. Être déçu par quelqu'un que nous aimons est pénible et douloureux. Cela peut nous blesser profondément. Comment réagissons-nous ? Parfois, nous sommes simplement tristes et nous regrettons profondément nos actions. Il peut également arriver que nous nous refermions sur nous-mêmes, car nous sommes trop troublés pour parler de nos souffrances intérieures. Il se pourrait par ailleurs que nous entrions dans une colère noire, et ce sentiment négatif nous pousse à la vengeance ou à la querelle. En conséquence, nous adoptons des comportements qui nous étonnent, car ils ne correspondent pas à notre personnalité. Il dépasse notre entendement. À certaines occasions, nous refusons de faire désormais confiance à la personne qui nous a déçus. La cicatrice est profondément ouverte et la plaie refuse de se fermer. Nous comptons sur quelqu'un et la confiance a été trahie. C'est trop tard, le point de nos retours a été atteint. À d'autres moments, nous perdons la foi en Dieu. Je ne parle pas de la foi salvatrice, mais de la confiance que nous avions placée en Dieu afin qu'il réponde à certaines de nos prières. Nous avions cru si fort qu'une de ses promesses s'appliquait à nous. Nous étions si certains que l'Esprit nous avait mis à cœur de présenter cette requête. Nous étions si sûrs que Dieu exaucerait notre vœu. Malheureusement, c'était une erreur. Les événements ne se sont pas déroulés comme nous l'entendions. Et nous crions à Dieu, notre fiel déçu. Que se passe-t-il, Dieu ? Tu avais promis, je t'ai fait confiance, je t'ai cru, je t'ai suivi, je t'ai obéi. Où es-tu, Dieu ? Souvent, notre foi chancelle et nous nous demandons pourquoi nous devons prier. Car nous avons fait confiance à Dieu. Nous l'avons cru, et oui, nous avons été très déçus. Vous reconnaissez-vous ? Quelle est alors notre première réaction ? Nous faisons des reproches à Dieu. Oui, Dieu, je suis déçu parce que tu n'as pas exaucé ma prière. C'était très important pour moi. Tu le savais, et pourtant, tu n'as pas répondu. Je suis confus et je ne sais plus où j'en suis. Comment, dans l'exemple, nous pouvons trouver de nombreux reproches à faire à Dieu à cause de nos déceptions ? Nous réagissons tous de ma façon différente face aux déceptions, et nos réactions ne sont pas toujours bonnes, car elles n'engendrent rien de bon. Comment ? Parfois, nous réagissons en nous retirant à l'écart. Nous nous isolons pour ne plus avoir à souffrir de nouveau. On se protège et on se jure de ne plus offrir à la personne qui nous a déçus une autre occasion de nous blesser. À cause de telles déceptions, des amitiés sont blessées, des familles sont divisées, des mariages sont détruits. La plupart du temps, plutôt que d'agir correctement et de pardonner, nous nous trouvons des excuses. Certes, il est bien légitime d'avoir de la peine ou des regrets. Cependant, refuser de pardonner n'est pas admissible. Ce n'est jamais une réaction acceptable envers ceux qui nous déçoivent. Si nous avons été déçus par quelqu'un, nous ne pouvons pas nous permettre de leur garder rancœur, qu'importe les circonstances de la déception. Pourquoi ? Tout simplement parce que lorsque nous refusons de pardonner là où les personnes qui nous ont déçus, nous enfonçons le clou plus profondément dans notre blessure et nous laissons monter colère et amertume. Non seulement devons-nous alors traiter la douleur de la déception, mais nous devons aussi composer avec la rancœur, l'amertume, l'animosité et un sentiment dangereux. Elle a un pouvoir destructeur et contrairement à ce que l'on pense généralement, elle ne blesse que vous. Plus vous décidez de camper sur vos positions en refusant de pardonner, plus ce poison émotionnel s'imprégnera en vous et déterminera vos actions ou influence vos choix. Je le répète, la rancune est toujours néfaste pour nous, quelles qu'en soient les causes. Réagir à la déception par l'amertume ne réglera jamais une situation. Nous avons tous été déçus par quelqu'un un jour ou l'autre. Toutefois, l'inverse est aussi vrai. Nous avons tous déçu quelqu'un un jour, peut-être même à plusieurs reprises. Des gens ont pu se fixer des attentes à votre égard. Ils attendaient beaucoup de vous. Ils s'attendaient à ce que vous soyez à la hauteur de leurs attentes, mais vous en étiez totalement incapable. Dans les familles, par exemple, il n'est pas rare de voir des parents déçus de leurs enfants. Ou au travail, un employeur attendait beaucoup d'un employé. Or, ce dernier n'a pas fourni les résultats espérés. Nous devons comprendre ces choses à ce sujet. Tout le monde déçoit tout le monde un jour ou l'autre. Or, Dieu nous a pardonné de notre nombreuse foi. Comment donc pouvons-nous garder rancune à quelqu'un qui nous a déplu ou qui nous a déçus ? Je l'ai annoncé au début, nous ne pouvons pas décevoir Dieu. Si nous pouvions, nous ne ferions que lui demander constamment pardon pour toutes sortes de raisons. Or, nous ne pouvons décevoir Dieu car il n'a pas d'attente. C'est la différence avec nous. Être humain, comment devons-nous faire face à nos déceptions ? Les versets que nous avons lus dans Jean chapitre 11 traitent de cette question. Examinons ce qui s'est passé exactement. Avant toute chose, j'aimerais vous poser une question. Marthe a-t-elle été déçue par Jésus ou par la mort de son frère, qui ne pourra plus être auprès d'elle ? Je ne pense pas que nous puissions affirmer qu'elle a été déçue par le Seigneur Jésus. Pourquoi ? Parce qu'elle savait qu'il était le Messie et le Fils de Dieu. Elle a été déçue par les événements, soit l'arrivée tardive de Jésus. Elle a été déçue parce que, pour une raison quelconque, Jésus n'est pas arrivé plus tôt et que son frère est décédé dans l'intervalle. Cependant, examinons ce que dit Marthe après l'arrivée de Jésus. Elle a une parole très encourageante, et je vais en parler dans un moment. Jésus arriva, et Marthe alla à sa rencontre, alors que Marie demeura assise dans la maison. Que s'exclame Marthe ? Marthe dit à Jésus, « Seigneur, si tu avais été ici, mon frère ne serait pas mort. » Jean chapitre 11, verset 21. Les deux sœurs avaient discuté ensemble et elles s'étaient mises d'accord sur ce fait. Si Jésus était arrivé à temps, Lazare ne serait pas mort. Jésus a tardé à venir et elles n'ont pas reçu de nouvelles de lui. Leur frère est mort entre-temps. Elles sont déçues car elles sont peinées. Nous aussi, nous aurions été déçus à sa place. Marthe aurait pu dire, « Seigneur, combien de fois t'ai-je servi à manger? Combien de repas ai-je préparé pour tes disciples? Nous t'avons toujours ouvert notre foyer. Tu as souvent été de notre invité. Je ne t'ai jamais refusé quoi que ce soit lorsque tu avais besoin de moi. Cette fois-ci, nous avons besoin de toi et tu n'es même pas venu à temps. » Je ne crois pas que Marthe ait dit tout cela. Cependant, elle était humaine. Elle l'a donc probablement pensé. Les deux sœurs ont été déçues parce que Jésus n'est pas arrivé à temps pour guérir Lazare. Les deux sœurs ont été déçues parce que Jésus n'est pas arrivé à temps pour guérir Lazare. Le messager qu'elles avaient envoyé n'était même pas revenu leur dire que Jésus ne venait pas. Elle était restée sans nouvelles tout ce temps-là. Elle était donc terriblement déçue. Considérant la réalité, nous avons tous été déçus et nous le serons encore. Comment devons-nous réagir dans ce cas? Comment devons-nous réagir aux déceptions de la vie? La question nous concerne car peu importe qui nous sommes, nous allons connaître des déceptions, parfois des peu importantes, parfois des plus graves. Vous en éprouverez d'ailleurs probablement cette semaine. Les déceptions font partie de la vie. Je vais vous enseigner quelques principes tirés de ce passage et je vous invite à les prendre en note car je suis certain que vous les trouverez utiles. Ces principes ont été testés par des millions de croyants au cours des années et je peux vous assurer personnellement qu'ils sont tous efficaces. Qu'importe la déception à laquelle vous ferez face, ils fonctionneront. Il y a de nombreux principes dans ce passage, mais nous allons considérer seulement ceux qui s'appliquent à la déception. D'abord, Dieu permet que nous éprouvions des déceptions dans un but spécifique. Il est Dieu. Il pourrait donc nous empêcher d'être déçus. S'il le voulait même, il pourrait modifier les circonstances de notre vie pour que nous n'ayons jamais à en subir. Mais n'oublions pas qu'il est Dieu. Il pourrait nous protéger de toute déception s'il le voulait. Cependant, il permet que nous en ayons, car il a ses propres raisons. Jésus aurait pu prononcer un mot et Lazare aurait été guéri. Il l'avait fait pour une autre personne. Il aurait pu arriver à temps, mais il ne l'a pas fait. Les Écritures expliquent clairement pourquoi il ne l'a pas fait. Dans Jean chapitre 11, versets 14 à 15, nous lisons « Alors Jésus leur dit ouvertement, « Lazare est mort, et à cause de vous, afin que vous croyiez, je me réjouis de ce que je n'étais pas là, mais allons vers lui. » Jésus dit alors « Je ne me suis pas rendu directement au chevet de Lazare parce que j'avais un objectif plus important qu'une simple guérison. J'avais quelque chose de plus important à faire. » En effet, beaucoup de personnes condamnent le ministère de Jésus à Jérusalem. De nombreux juifs étaient venus auprès de Marthe et de Marie pour les consoler de la mort de Lazare, et Jésus savait qu'il y serait. Que désirait accomplir Jésus de si important? Il ne voulait pas simplement guérir son ami, mais le ressusciter. Ressusciter un mort serait un miracle plus impressionnant, plus convaincant et plus puissant que n'importe lequel de ceux qu'il avait déjà accomplis. Grâce à ce geste, Jésus accomplirait plusieurs choses. D'abord, il raffermirait la foi des disciples. Alors Jésus leur dit ouvertement, « Et à cause de vous, afin que vous croyiez, je me réjouis de ce que je n'étais pas là. Mais allons vers lui. » Jésus savait qu'il serait bientôt crucifié et que la foi de ses disciples serait durement éprouvée. Il voulait que ses disciples comprennent que lorsqu'il serait exécuté et que son corps serait enseveli, il ressusciterait comme il l'avait annoncé. Ses disciples verraient le miracle et comprendraient que Jésus a le pouvoir de ressusciter une personne, même si elle est morte et ensevelie depuis 4 jours. Quel était le but de Jésus? Il désirait glorifier Dieu. Il voulait aussi enseigner aux disciples à lui faire confiance, à le croire. De plus, il voulait que Marie, Marthe et Lazare aient une expérience qu'ils n'oublieraient jamais. Ainsi, ils sauraient que Lazare était mort. Jésus-Christ, le Fils de Dieu, l'aurait ressuscité et il aurait une preuve vivante que le Christ est le Messie. Jésus avait un but noble. Lorsque Dieu permet que nous soyons déçus, il ne fait pas semblant de l'ignorer. Nous citons souvent un verset de la Bible, mais nous oublions de l'appliquer lorsque nous sommes déçus. Lorsque nous vivons des expériences difficiles, pénibles, douloureuses et décevantes, nous devrions nous rappeler cette promesse de Dieu. Nous savons du reste que toutes choses concourent au bien de ceux qui aiment Dieu, de ceux qui sont appelés selon son dessein. Romains, chapitre 8, verset 28. Paul dit que Dieu planifie nos circonstances afin qu'elles agissent pour notre bien. Dieu ne permet pas que nous connaissions une déception ou quoi que ce soit d'autre sans que cela contribue à notre bien. Si nous réagissons bien à la déception, il la fera concourir à notre bien. Bien réagir, c'est faire confiance à Dieu. Jésus avait donc un objectif beaucoup plus important. Il avait un but plus glorieux, plus excitant et plus surprenant. Plutôt que de simplement guérir Lazare, il l'a ressuscité des morts. Jésus avait déjà guéri des milliers de personnes, ce n'était donc pas nouveau. Au début de son ministère, Jésus guérissait tous ceux qui venaient à lui. Il leur imposait les mains, ou il prononçait une parole et les malades étaient guéris. Écoutez attentivement, le premier but de Jésus en guérissant n'était pas de soulager la douleur. Ce n'était vraiment pas son premier but. Avait-il de la compassion? Certainement. Était-il un homme passionné? Certainement. Voulait-il que les gens soient guéris? Oui, bien sûr. Cependant, le but ultime de Jésus était de montrer aux gens qu'il était le Fils de Dieu, le Messie d'Israël, celui que tous attendaient depuis longtemps. C'était cela son grand but. La guérison et le soulagement de la souffrance étaient des buts secondaires. Réfléchissez à cela. Dieu a toujours une raison de permettre que nous éprouvions des difficultés et des déceptions. Il a toujours notre bien en vue. C'est pourquoi j'ai intitulé ce message « Voir au-delà de nos déceptions ». En effet, lorsque nous sommes déçus, nous ne devrions pas cesser de vivre et rester à nous morfondre ou à entretenir de la rancune. Nous devrions plutôt demander à Dieu ce qu'il veut nous enseigner à travers cette épreuve. Interrogeons-nous sur ses intentions à notre égard. Qu'est-ce qu'il cherche à nous enseigner? Rappelons-nous que Dieu a toujours notre bien en vue lorsqu'il permet que nous subissions des épreuves ou que nous vivions des déceptions. Tout ce qu'il veut, c'est notre bien, car il nous aime.
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Les plus fidèles d'entre vous se rappelleront que nous avons évoqué la dernière fois Zanzibar, un archipel, et c'est Philippe Prudent, un conférencier, qui nous en parle.

0: Escapade 244e numéro. Aujourd'hui, nous évoquons Zanzibar, ou du moins Philippe Prudence, conférencier, nous en parle. Bonjour à tous, bienvenue sur notre antenne avec Zanzibar, effectivement un nom qui fait un peu rêver, et Philippe Prudent nous a tenu une conférence lors d'un film qu'il a réalisé, qu'il projetait dans une salle, et après le film il y a toujours un petit débat et nous avons réussi à prendre sur le vif quelques explications complémentaires à son film, des explications de Philippe Prudent. Une surprise, je ne savais pas du tout. La surprise musicale, Philippe Prudent va nous en parler.
1: Pour la musique, il y a de beaux exemples. Qui est né à Zanzibar? Grand artiste international, très grand artiste, que tout le monde connaît. Et c'est vrai que c'est passé à travers parce que lui a souhaité être discret sur cet aspect-là. Freddie Mercury. Freddie Mercury est né à Zanzibar. Fils de bourgeois indiens, de la haute bourgeoisie indienne. Il quitte l'île à 7 ans pour aller faire des études de musique en Inde, son pays d'origine. Et puis en 64, sa famille sent quand même, pour la Révolution, sa famille sent le danger. Lui, il a 17 ans à peu près. Il est né dans les années 45-46, Freddie Mercury. Et donc ses parents sentant le danger quand même, parce que la Révolution a été très violente. Oui, 200 ans de maltraitance quand ils ont pris les coupes-coupes, ils n'ont pas fait semblant. Et donc les parents de Freddie Mercury vont demander l'asile à la Grande-Bretagne et vont aller s'installer à Londres, là où Freddie Mercury va démarrer ses études universitaires et devenir ce qu'il est devenu par la suite.
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1: La présence de Freddie Mercury, enfin la naissance et la présence de sa famille n'a laissé aucune trace sur place. On a quelques... Alors on m'a dit qu'à passer un temps, il y avait un buste qui était posé à Stone Town, puisqu'il vivait à Stone Town. Hein. Moi, j'ai rien vu et elle n'existe plus, je pense. Mais il n'y a rien... Lui, il y retournait de temps en temps, un peu une forme de pèlerinage sur le lieu de naissance et où ses parents habitaient, mais il y allait comme une espèce de pèlerinage pour demander pardon de ce que les Blancs avaient pu faire en compagnie des Arabes à Zanzibar. Mais il est resté très discret sur cet aspect-là, et donc il n'a rien laissé, aucune trace de Freddie Mercury, pas grand-chose à Zanzibar.
2: Autre succès incontournable de Queen.

Jumbo. Et la deuxième qui suit toujours Jumbo, et celle-ci on la connaît aussi par cœur, Hakuna Matata, la chanson du Roi Lion, Hakuna Matata, qui veut dire tout va bien, il n'y a pas de problème, la vie est belle. Hakuna Matata.

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2: On avait eu l'occasion de parler de votre travail à propos de Madagascar. Parlez-nous de votre travail en règle générale. Réalisateur, ça veut dire aller dans un pays à la rencontre des gens, filmer, monter. Et après, une fois que le film est monté, qu'est-ce qu'on en fait ?
3: Vaste sujet. Qu'est-ce qu'on en fait ? D'abord, on part pas en voyage. Et moi, je travaille en amont, c'est-à-dire ici, depuis la France, depuis Lyon, ma région. Une envie d'aller dans telle région du monde, mais qu'est-ce que je vais y faire ? Je vais parler de quoi ? Donc je me documente, je parle de sujets. Des fois, souvent, ce sont des sujets qui arrivent un petit peu comme ça. Une rencontre, une lecture, une... Toc ! Ça m'éclaire quelque chose dans la tête. Et à partir de là, je me mets à travailler, à voir s'il y a quelque chose à creuser. Et puis j'écris, je prépare la production, j'écris, et on va chercher des financements. Ça, c'est le nerf de la guerre, bien évidemment. Et une fois les financements, on peut partir cette fois-ci en tournage. Parfois, il m'arrive de partir, moi, pour le plaisir aussi, mais pour aller faire du repérage. Et donc là, après, tout le processus se met en route, comme vous l'avez décrit, tournage, post-production, montage et diffusion du film. Donc la diffusion, quand on a la chance d'avoir été coproduit, on a déjà un diffuseur, une chaîne de télé, bien souvent, qui va déjà diffuser le film. Ce film, derrière, on va pouvoir le mettre entre les mains d'un distributeur, dont c'est le métier, qui, lui, va dans les salons, à l'international même, et qui va mettre ça dans des catalogues, et qui va distribuer, qui va vendre le film en France, mais à l'international aussi. Ce qui est très valorisant pour le film, parce que ça veut dire qu'il va y avoir des versions étrangères qui vont être réalisées. Le film, voilà, et va être vu par un public le plus large possible. Je dis souvent, on produit, on réalise, on fait des films. C'est pas pour qu'ils soient stockés aujourd'hui dans des disques durs, parce qu'on n'a plus des cassettes, mais des disques durs. On, pour

0: que ça soit stocké dans des armoires et on se dise « Ah, chouette, j'ai fait un beau film ». Non, un film, c'est fait pour être vu. Donc voilà, on essaye de travailler pour qu'il soit distribué et vu par le plus grand nombre de gens. C'est la raison pour laquelle aussi j'ai beaucoup de plaisir, moi, à faire cette tournée de ciné-débat, comme on les appelle, qui permet d'offrir aussi la visibilité de ce film à un autre public, celui qui se déplace dans des salles de spectacle, comme ici à Goderville, ou dans des salles de cinéma. C'est une autre façon pour moi de diffuser le film, parce que je suis présent à chaque séance. Donc on va forcément échanger avec le public. Ça, c'est gratifiant, même si on n'est pas toujours d'accord. C'est pas grave. Mais au moins, on a un retour, on a un échange avec le public et c'est génial.
1: De la variété actuelle avec des femmes zanzibarites.

0: D'où nous vient cette expression de Zanzibar ?
1: Zanzibar. Que veut dire le nom Zanzibar ? Ça, c'est un mot composé qui vient de l'arabe. Alors, l'expression exacte en arabe, je ne pourrais pas vous la prononcer, mais ça se décompose en deux mots, Z-A-N-J, Jan et Bar, et qui se traduit par la terre des Noirs. Le nom a aussi un sens. Au niveau musique, de toute façon, Zanzibar est, je ne vais pas dire pauvre, parce qu'il y a un festival international de musique qui est très, très connu, très réputé, de musique traditionnelle. Mais Zanzibar, en tant que tel, ne peut pas revendiquer vraiment une musique, encore une fois, de par son histoire. On n'a pas développé une forme musicale particulière, on était des esclaves. À l'inverse, de l'autre côté, où le Cap-Vert, lui, va développer des formes musicales avec les esclaves qui vont se répandre dans le monde, on n'a pas connu cet aspect-là à Zanzibar.
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0: nous allons parler des algues, ou du moins Philippe Prudent.
1: On a énormément de femmes qui pratiquent l'activité de la culture de l'algue. Un peu moins dans le nord, oui, parce que toute la côte nord et nord-ouest est investie par les sites touristiques. Donc les complexes hôteliers, toutes ces choses-là, sont là-haut. Et dans la partie sud, on a les villages restés un peu plus traditionnels, plus sauvages, ce qui ne veut pas dire qu'on n'a pas d'hôtels, mais on n'a pas des gros complexes hôteliers comme on a dans la zone nord-ouest. Parce que la zone nord-ouest, depuis la ville, Stone Town, elle est accessible rapidement, avec des infrastructures routières qui sont un peu plus développées. Alors que pour aller dans l'est, on a une seule route qui traverse de Zanzibar jusqu'à la côte est. C'est une petite route. Et là encore, pour vous donner un exemple, un triste exemple, c'est qu'en saison pleine, quand il y a beaucoup de monde, eh bien, cette route est interdite aux Zanzibarites. Elle est réservée exclusivement au transport des touristes. Les Zanzibarites, eux, doivent prendre les pistes et passer à l'intérieur des terres. Le tourisme ne fait pas que du bien.
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0: Bonjour avec Didier Blanze.
1: J'ai cru remarquer qu'il y avait beaucoup de retraités, mais pas seulement. Je crois que vous avez aussi une approche auprès du jeune public.
2: C'est vrai que c'est un peu historique, le ciné-débat, la ciné-conférence, comme on l'appelle, le terme est un peu lourd et effraie un peu les plus jeunes, c'est dommage. Donc du coup, on essaye de le moderniser un peu, d'attirer le jeune public. Ce qu'on commence un petit peu à voir, j'étais en région parisienne il y a quelques jours, là, j'avais des jeunes de 24 ans qui étaient dans la salle. Et ça, c'est super, parce qu'effectivement, on est très content d'être avec les seniors, les personnes retraitées l'après-midi. Mais le soir, d'avoir un public d'actifs, comme on les appelle, c'est un autre regard qu'ils ont et qu'ils portent sur le sujet. Donc, pour nous, c'est encore plus valorisant. L'après-midi, on va être avec des gens qui vont être plus émerveillés par la beauté des lieux, par les paysages, par l'exotisme. Et c'est très sympa. Le soir, des fois, c'est vrai qu'avec un public plus sensible, on va plus aborder le fond du sujet qui est traité dans le documentaire.
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0: toujours à propos des algues. Bien sûr, s'il y a quelques crachetis dans le micro, je vous rappelle que ces leçons ont été prises lors de la conférence donnée par Philippe Prudent.
1: À Pemba, il y a aussi aujourd'hui une activité de culture de l'algue qui démarre un petit peu. On n'a pas beaucoup d'habitants à Pemba. Le gros de la population est vraiment sur Ngunia. Il y a 1 million d'habitants à peu près. Pemba, il n'y a pas grand monde. Pemba était vraiment une île agricole. C'est là-haut qu'il y avait une grosse partie de l'activité de culture des épices. Aujourd'hui, il reste 2 fermes à Pemba et une principale à Zanzibar. Elles sont toutes fermes d'État. Elles appartiennent au gouvernement. Elles sont les gens qui veulent aller y travailler peuvent exploiter des parties de terre, il n'y a aucun problème. Voilà, ils ont leur plantation de clou de girofle, de cannelle, ce qu'on voit au début du film, c'est de la noix de muscade. Il n'y a pas de souci. Quasiment toute la récolte est dédiée aux touristes. Donc il y a des stands qui sont montés avec des poches de graines de poivre, différentes variétés, les clous de girofle, et ainsi de suite. Mais on n'a plus de commerce vraiment extérieur avec une économie de l'épice à Zanzibar. Aujourd'hui, c'est le tourisme et les algues pour les femmes.
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C'était le 244e numéro d'Escapade, une émission de Didier Blons, montage, réalisation, Gisèle Billan. Aujourd'hui, Zanzibar avec Philippe Prudent. Merci pour votre fidélité à tous. Portez-vous bien. Au revoir.

peut-être n'aurez-vous pas manqué les deux précédents volets d'escapades consacrés à cet archipel Zanzibar. C'est Philippe Prudent, un conférencier, qui nous en parlait, et après la projection de son film, il y avait un petit débat et il nous disait, il nous informait de beaucoup de choses, de points de détail sur cet archipel Zanzibar. Et c'est avec plaisir que nous allons vous donner les extraits de cette conférence.

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bonjour à tous. Philippe Prudent, que nous avions déjà interviewé pour parler de Madagascar, puisqu'il présentait un autre film consacré à cette île. Et là, il nous parlait de Zanzibar. Nous avons réussi à prendre sur le vif quelques extraits de sa conférence donnée dans un cinéma avec du public, bien entendu, très intéressé, qui posait des questions. Chanson avec les hommes. Sur les clips que l'on peut voir, vous allez, si vous allez sur YouTube, vous verrez que ça danse également beaucoup.

0: Philippe Prudent nous explique à quoi servent les algues.
1: Ces femmes cultivent cette pépite aquatique, comme je l'appelle dans le film souvent, ne sachant pas ce que l'on en fait. J'étais surpris de ça. Je dis, mais vous la consommez, vous en faites quelque chose? Non, rien. Quand je leur dis, quand elle me dit, oui, on sait que des gens en mangent, et là, elle rigole. Ça les surprend de se dire qu'on mange ça. Voilà, elles ont une vaste idée, elles entendent des choses, il paraît qu'on fait du plastique, il paraît qu'on fait des choses. Pour vous dire à quel point on est déconnecté de ce qui se passe, même à Dar es Salaam, quoi. Rien que sur le continent proche, quoi. Alors, ce qui se passe ailleurs dans le monde, on est complètement déconnecté de tout ça. On est loin des mouvements féministes, et j'en passe et des meilleurs, de toutes ces choses-là. Non, là, on n'est pas du tout dans ce schéma-là. Pas du tout.
0: Je vous rappelle que ces leçons ont été prises lors de la conférence donnée par Philippe Prudent. Un peu de musique traditionnelle.

0: Un petit mot sur la vie des enfants, les études à Zanzibar.
1: Les enfants, on les voit beaucoup dans les villages, c'est sûr, ils traînent un peu. Elles nous le disent à deux reprises dans le film, que les enfants sont scolarisés, elles les envoient à la madrasa, donc les petites écoles coraniques dans les villages. Elles ont que cette possibilité-là, si vous voulez. Donc elles les scolarisent dans ces écoles-là, ces écoles coraniques. Tout ça, encore une fois, est naissant. L'activité a démarré à 14 ans. Donc leurs premiers enfants ont à peu près cet âge-là. Donc elles essayent, bien sûr, maintenant qu'elles ont les moyens financiers, de les envoyer un peu plus loin, au collège, à Stone Town. Lycée Stone Town, tout est payant. En école coranique, au collège, on peut continuer dans les écoles religieuses, mais il y a toujours une contribution à donner. Donc il faut de l'argent. Ça tombe bien, maintenant, elles en ont. 60 euros par mois, c'est ridicule pour nous. C'est beaucoup là-bas. Pour elles, c'est vraiment une belle somme. Vous imaginez, elles gagnent le double de leur mari. Quand c'est pas le triple, même pour certaines. Donc elles ont un pouvoir, quoi. Donc voilà, elles tentent de scolariser du mieux qu'elles le peuvent leurs enfants. Pour l'instant, on ne peut pas dire qu'il y ait des enfants de villageois zanzibarites qui aient fait de grandes études, parce qu'il y en a qui suivent les études après, qui peuvent aller à Dar es Salaam, la capitale. Il y a des liaisons bateaux et ainsi de suite. Donc il y a des zanzibarites issus de familles un peu plus aisées, suite à la Révolution, qui suivent des études supérieures, qui vont à l'université à Dar es Salaam. Bien souvent, ils ne restent pas, ils reviennent sur Zanzibar, tous avec leur bagage universitaire pour travailler dans l'activité touristique. Tous. Soit monter une agence, soit proposer des services de guide, de découverte, aussi bien sur Zanzibar, sur Pemba, ils y vont pas trop quand même, un petit peu en mer autour, et aussi pour offrir des circuits de safari en Tanzanie. Ils s'ouvrent vraiment sur toutes les activités touristiques qu'ils ont à leur disposition.
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Maintenant, que vont devenir exactement ces jeunes enfants issus de femmes qui ont démarré leur activité? Pour l'instant, on ne le sait pas. Aujourd'hui, ce sont des enfants qui ont entre 14 et 16 ans. Voilà, ils sont à l'âge d'être au collège ou au lycée. Moi, j'en ai vu pas mal qui y allaient, oui. Donc, comme en Afrique, hein, on retrouve toujours le même problème. On habite sur la côte Est. Si on veut envoyer son enfant au collège à Stone Town, ça veut dire qu'il faut qu'on ait quelqu'un, un membre de la famille, des amis ou quelqu'un qui peut l'héberger. Mais c'est quand même rarissime. Voilà, il faut avoir de la famille, il faut avoir quelqu'un qui va accueillir et qui va pouvoir héberger à Zanzibar, à Stone Town, à la ville, quoi. On est dans la construction, encore, hein, de toute cette société. Mais elles ont bien sûr tout à cœur d'envoyer leurs enfants. Ça m'a un peu dérangé quand même, des moments, de voir quand même les petites filles, notamment, hein, qui vont porter le voile très, très, très tôt. Plutôt que ne le dit le Coran. Il y en a, on en voit, dans le film, on en voit pas mal, hein, qui ont 4-6 ans, hein, certaines, et qui déjà portent le voile. Or, le Coran dit qu'une femme doit porter le voile à l'arrivée de ses règles. Alors tout ça est toujours, hein, interprété de façon selon les imams et leur pensée islamique, mais là-bas, ça m'a un peu dérangé des moments quand même de voir beaucoup de petites filles, déjà très tôt, vraiment portées. Alors ils sont colorés, ils sont de toutes les couleurs, c'est joli, ça passe toujours mieux.

0: toujours un mot sur l'islam et puis la place de l'alcool à Zanzibar.
1: Il y a encore une influence. Je ne sais pas, là, je ne saurais pas vous dire vraiment le poids qu'elle a, mais on a encore une petite influence britannique et italienne. Il faut savoir que Zanzibar a aussi été colonisé sur le tard, hein, mais par les Italiens. On a du coup encore une communauté italienne assez forte à Zanzibar, beaucoup d'hôtels sur la côte est, par exemple. Alors, des petits hôtels, des hôtels familiales, avec tout le confort, hein. Pas du tout dans l'esprit de ce qu'on a au nord-ouest, de grosses chaînes hôtelières. Dirigé par des tour opérateurs, non, là, des petits hôtels familiaux, dirigés par des Italiens. Donc, on sent, à Stone Town en particulier, encore cette présence, à la fois, et ces influences britanniques et italiennes. Donc, on a des écoles privées qui existent, mais c'est payant. Il faut payer. Donc, elles gagnent de l'argent, elles sont riches dans leur société, dans leur village. Tout n'est pas gagné, quoi. Il faut payer les soins. Tous les soins sont payants. On me demande des fois des soins. Ben, oui, il y a le dispensaire. Oui, il y a des postes de secours avec des médecins, mais les soins sont payants. Il faut financer les études. Il faut financer... Voilà, il y a beaucoup de choses à payer aussi. Donc, il y a un moment... Il en manque quand même toujours forcément un peu. Mais, encore une fois, voilà. Et le centre des algues est juste la plus belle ouverture nouvelle, je dirais, de ce qui peut... aujourd'hui leur permettre de continuer à évoluer dans ce chemin. Alors ce centre des algues a été ouvert grâce à une Clarge, une femme hollandaise, mais qui est née en Afrique du Sud, qui a vécu en Tanzanie, et puis qui est venue s'installer à Zanzibar et qui a œuvré pour construire ce centre des algues pour les femmes. C'est vraiment un centre, ben on sent un peu la patte de l'Occident qui vient là et qui donne... un petit peu son modèle de société, c'est-à-dire qu'elle l'a construit avec une vision globale de la formation pour ces femmes. Certes, elles connaissent le lagon, elles savent planter, leur piquer, ainsi de suite, mais il y a d'autres aspects qu'il faut prendre en compte, celui dont je parle dans le film du réchauffement climatique, par exemple. Qu'est-ce qui se passe dans le lagon? Pourquoi vous avez des algues qui meurent? Ben, c'est parce qu'il fait chaud, et donc il faut trouver des solutions. Voilà, tout l'aspect formation. Du coup, la formation aussi est d'apprendre à faire la transformation, manufacturer un peu ces algues sur place. Parce que jusqu'à présent, avant qu'il y ait le centre des algues, elle m'expliquait, ben les algues, elles partent, certaines sur les marchés internationaux, pour tout ce qui est dit dans le film, puis une partie restait à Dar es Salaam pour être transformée, faire des produits cosmétiques, et qui revenait pour être vendue dans les hôtels. Claire Dieu a dit, on va le faire ici, vous allez le faire ici, il n'y a plus besoin de les envoyer et de les faire revenir. Donc voilà, installer ce laboratoire, apprendre à fabriquer produits cosmétiques, savon, huile de massage, sel de bain, je ne sais plus, il y a une dizaines de produits qu'elle manufacture sur place, et puis construire une société, c'est-à-dire ne plus être en petit groupement de femmes comme ça dans les villages, sans maîtrise vraiment du fruit de son travail et de la commercialisation. Là, c'est de construire une petite entreprise avec des gens qui sont salariés, qui touchent un salaire, et qui dit salaire, protection des droits sociaux. De cette manière, une femme, la première, a eu droit à un congé maternité. Imaginez un peu pour ces femmes la révolution, quoi. C'est juste incroyable. Donc ce centre des algues, où aujourd'hui on n'a que 9 employés, oui, on peut imaginer que dans 10-20 ans, on ait quelque chose de beaucoup plus construit ou qui va se répéter dans différents secteurs de l'île pour donner un droit du travail à ces femmes. Près de 25 000 femmes travaillent aujourd'hui quand même dans ces champs. Donc il y a un potentiel. Elles peuvent se monter en société sans problème. Mais tout ça, il faut l'apprendre pour des femmes qui n'ont jamais été à l'école, qui n'ont pas reçu d'éducation. Quand on voit au début Jouma qui nous dit « Je suis né en 64, moi, l'année de la Révolution. Mes parents, ils étaient esclaves. » On imagine bien que cette dame aujourd'hui d'un certain âge, mais quand elle est née en 64... c'est pas parce qu'il y a eu la révolution que le mois d'après elle pouvait aller à l'école. Il a fallu du temps avant qu'une société, enfin que tout ça se mette en place. On est en pleine découverte.
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0: J'aime aussi poser cette question, la question qu'on ne vous a jamais posée. On pose toujours les mêmes questions généralement. Quelle est la question qu'on ne vous a jamais posée, mais que vous auriez aimé qu'on vous pose ?
1: La question que l'on m'a jamais posée et que j'aurais aimé que l'on me pose. Alors celle que l'on me pose tout le temps et que j'aimerais bien qu'on arrête de me poser, c'est quel a été votre meilleur souvenir de tournage ? Bon, celle-ci, on va mettre de côté. Donc, il y en a une voilà, qu'on ne m'a jamais pensée, parce qu'elle apporte une longue réponse, je pense, mais est-ce que vous pensez qu'aujourd'hui, à travers tous les explorateurs qu'il y a eu, tous les grands voyageurs et ainsi de suite, il reste encore sur cette planète Terre des lieux inexplorés ?
0: Et la réponse ?
1: Moi, je me plais et ça me rassure de me dire que oui, il y en a forcément. Gina.

0: Le corail peut faire rêver, mais le corail est en danger.
1: Le corail, il a beaucoup, beaucoup subi de pertes, la pêche, hein, les méthodes de pêche. Hein. Mais là encore, je dirais, c'est pas la faute des zanzibarites, des hommes. Ils ne faisaient qu'appliquer des méthodes qu'on leur a proposées en disant, tiens, vous pourrez gagner plus de poissons, pêcher plus avec de l'explosif, avec de l'acide, avec du machin. Donc ils ont appliqué ces méthodes-là, mais elles viennent pas d'eux, hein, on leur a apporté. Et donc les barrières de corail, ouais, elle a ramassé à cette époque-là. Ça, c'était dans les années, il m'expliquait, c'était dans les années 60, fin 70-80, où il y avait toutes ces méthodes de pêche nouvelles là, qui ont été importées et qui ont fait beaucoup, beaucoup de mal sur la barrière de corail.

C'était le troisième volet consacré à Zanzibar. Escapade, une émission de Didier Blons, montage, réalisation, Gisèle Billan. Aujourd'hui, Philippe Prudent nous parlait de Zanzibar. Portez-vous bien. Merci de votre fidélité à tous. Au revoir.

Bienvenue dans cette nouvelle saison de 15 minutes de grâce et de vérité. Quelle joie d'être encore ensemble pour louer le Seigneur avant d'écouter sa parole. Alléluia.

0: Alléluia, Jésus est vivant. Allons maintenant ouvrir nos cœurs et écouter sa parole.
1: Bonjour à tous et heureux d'être avec vous pour cette nouvelle saison de 15 minutes de grâce et de vérité. Et je suis sûr qu'on passera un très bon moment ensemble. Je voudrais entamer pendant toute cette saison le thème de vivre, comment vivre la victoire, bien entendu dans le Seigneur. Et le premier sujet que je vais aborder, ce sera vivre au-delà du voile, la première partie. Dans l'Épître aux Hébreux, au chapitre 10, l'auteur exhorte les Juifs, bien entendu chrétiens, de vivre maintenant au-delà du voile, dans l'esprit, c'est-à-dire qu'ils ont maintenant accès dans la réelle présence de Dieu. Nous allons lire dans le chapitre 10, au verset 19. Ainsi donc, frères, nous avons l'assurance d'un libre accès au sanctuaire, parlant du sanctuaire dans les cieux, aujourd'hui, par le sang de Jésus. Accès que Jésus a inauguré pour nous comme un chemin nouveau et vivant, au travers du voile, c'est-à-dire de sa chair. Quelle parole encourageante, puissante, et qui nous emmène vraiment à être reconnaissants de l'œuvre de Christ à la croix pour nous. Ça nous emmène dans une autre état de vie, une autre étape que celle que connaissait le peuple juif. Pour nous les chrétiens, nous sommes appelés à vivre au-delà du voile. Mais au départ, nous devons pénétrer au travers du voile. Et cela se passe quand nous arrivons à accepter Jésus-Christ, à reconnaître notre état pécheur et l'accepter dans notre cœur comme notre Seigneur et Sauveur. C'est là que nous passons dans l'esprit au travers de ce voile. Le voile qui est parlé dans ce verset ici, bien entendu, parlait du voile de la chair, de la mort de Christ à la croix. Mais pour nous, pénétrer au travers du voile, dans l'esprit, c'est de naître de nouveau pour entrer dans le vrai sanctuaire, là où Christ est assis aujourd'hui, dans les cieux. Le sanctuaire sur terre, que Dieu demande à Moïse de construire, c'était une image du réel dans les cieux. Mais le peuple d'Israël a vécu selon ce sanctuaire naturel. Mais nous, nous vivons dans l'esprit, au-delà du voile. C'est pour cela que la parole nous dit que, dans Éphésiens chapitre 2, que nous sommes assis dans les lieux célestes en Jésus-Christ. Dans l'esprit, parce que nous ne sommes pas encore avec notre corps dans les lieux célestes. Ça va arriver dans les jours à venir, hein, quand notre salut sera complet et que nous prendrons notre corps spirituel. Mais aujourd'hui, nous sommes capables de vivre dans l'esprit au-delà du voile. Et nous voyons que ça parle de Hébreux chapitre 9, nous pouvons lire. Ça parle de ce tabernacle naturel, verset 6. Tout cela étant disposé, les sacrificateurs entrent en tout temps dans la première partie du tabernacle, le lieu saint, lorsqu'ils accomplissent les cérémonies du culte. Ils étaient dans le parvis, ensuite le lieu saint. La première partie du tabernacle, c'était le lieu saint. Mais dans la seconde partie, le lieu très saint, seul le souverain sacrificateur pénètre une fois par an, non sans y présenter du sang pour lui-même, mais pour les fautes du peuple. Il dit que, verset 8, le Saint-Esprit montrait par cela que l'accès du Saint des Saints, l'accès du lieu très saint,

ne se tient plus privé d'entrer dans sa présence réelle, comme les Israélites étaient privés. Nous avons un accès maintenant dans le lieu très saint, dans la réelle présence de Dieu et dans le véritable sanctuaire qui est dans les cieux, même si nous sommes sur terre, dans l'esprit, par la foi. Et nous voyons qu'ils étaient privés d'une communion proche avec Dieu à cause de cela. Le peuple d'Israël n'arrivait pas à communier prochement, ok, n'ayant pas été encore réconciliés avec Dieu quand ils sont devenus chrétiens, parce que Paul parle maintenant aux Hébreux, des Juifs chrétiens, maintenant ils y sont capables de pénétrer au travers du voile pour être dans une réelle communion avec Dieu dont ils étaient privés dans le tabernacle précédent. Okay. Nous savons que sous l'ancienne alliance, leur péché était seulement couvert et non effacé. De ce fait, ça les gardait séparés, privés de la présence de Dieu. Cette condition, c'est-à-dire d'être séparés de la présence de Dieu, était représentée dans le naturel, dans le tabernacle, par ce voile qui était de 100 mm d'épaisseur. Bien épais. C'est juste pour démontrer que l'accès était vraiment interdit. Que personne ne pouvait traverser, sinon il mourait. Ok ? Il ne pouvait pas pénétrer la présence réelle de Dieu à cause de sa sainteté. Et à cause de l'état pécheur de l'homme. Alors, il était important que cette séparation d'un voile naturel puisse être enlevée. Vous pouvez lire ça dans Exode 26, 33. Mais aujourd'hui, parlant des Juifs inconvertis, Paul nous dit qu'il y a toujours un voile sur leurs yeux dans l'esprit. Quand ils lisent l'Ancien Testament, ce n'est qu'en Christ qu'il peut être enlevé. 2 Corinthiens chapitre 3. Alors là, nous ne parlons plus du voile naturel, nous parlons un voile dans l'esprit, mais toujours sur les yeux spirituels, les yeux des cœurs des Juifs. Alors, il dit, verset 14, « Mais ils se sont endurcis dans leurs pensées, car jusqu'à ce jour, quand ils font la lecture de l'Ancien Testament, le même voile demeure. Il n'est pas enlevé parce qu'il disparaît qu'en Christ. Jusqu'à ce jour, quand on lit Moïse, il y a un voile sur leur cœur. Mais lorsqu'on se tourne vers le Seigneur, le voile est enlevé. » Alors, nous voyons que en Christ seulement, que ce voile est enlevé, que ce soit pour les Juifs, que ce soit pour les gentils. Et quand il s'agit des gentils, aujourd'hui, pour tous les chrétiens, juifs et gentils, le voile est enlevé pour vivre, pour avoir deux résultats, pour vivre dans la liberté et pour vivre dans la victoire. Et quand nous voyons dans 2 Corinthiens 3, de nouveau, verset 17, « Or le Seigneur, c'est l'Esprit. Et là où est l'Esprit du Seigneur, là est la liberté. » Quand nous avons accepté Christ, l'Esprit de Dieu est venu habiter en nous. Nous avons pénétré au travers du voile pour vivre maintenant au-delà du voile. Comment ? Dans une liberté dans sa présence. C'est ça la liberté du chrétien que le peuple d'Israël n'avait pas. Ils vivaient devant le voile. C'était épais, ils n'avaient pas d'accès. Nous avons accès maintenant pour vivre dans la réelle présence de Dieu. C'est ça la liberté que Dieu nous offre au salut. Et la deuxième chose, c'est la victoire d'être transformé à l'image de Jésus, qu'il nous dit dans le verset 18. Nous tous qui le visage dévoilé reflétons comme un miroir la gloire du Seigneur. Nous sommes transformés en la même image, de gloire en gloire par l'Esprit. Par l'Esprit du Seigneur, aujourd'hui, quand nous prenons le chemin du Seigneur, l'Esprit de Dieu peut avoir accès à notre cœur, parce qu'il habite en nous, pour nous changer à son image, pour nous transformer. Et tout cela se passe aujourd'hui au

0: au-delà du voile. La liberté, pour l'adorer, pour être dans sa présence, mais la victoire de devenir comme lui, de ne plus être selon notre propre image, et encore moins de l'image qu'on portait dans notre passé. Le Seigneur nous transforme, nous quittons tout cela derrière. Au-delà du voile, nous vivons dans la gloire du Seigneur. Nous sommes transformés de gloire en gloire par son Esprit dans notre cœur de plus en plus. Quelle victoire de porter l'image de Jésus de plus en plus et quitter notre vieille image. Voilà ce que nous partageons pour commencer dans ce sujet de vivre au-delà du voile. J'étais content d'être avec vous pour ce moment. Je vous donne rendez-vous la prochaine fois pour une autre session. Que le Seigneur vous bénisse.
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1: Voyez-vous, lorsque j'étais jeune, étudiant, les parents d'un copain nous avaient invités et ils avaient dit « On va pas parler de Dieu au Pérou, c'est mission impossible. » Et puis finalement, le père de cet ami nous a invités un soir, ce soir-là, à une réunion. C'était une réunion avec des gitans chrétiens sur une petite place entre quatre draps. Et là, je n'avais pas de passé sulfureux, j'étais quelqu'un de normal. Et pendant la prédication, il me semblait que tous les yeux étaient braqués sur moi, et peut-être encore plus les yeux de Dieu. Et je ne sais pas comment, mais lorsque l'appel a été fait pour qui voulait donner son cœur à Dieu, il y avait quelque chose en moi qui me faisait me lever. Je regardais à droite, à gauche, et j'étais le seul à me lever. Et là, ma vie a été transformée. Ce que j'aimais, je ne l'aimais plus, et ce que je n'aimais plus, je l'aimais. Et là, très rapidement, j'ai avancé dans la vie chrétienne. C'était une époque où j'ai vu énormément de gens se tourner vers Dieu, des conversions exceptionnelles. J'ai pu voir des miracles extraordinaires. J'ai vu ma mère qui avait des ulcères varicœux aux jambes. On a prié pour elle. Ils sont tombés en poussière devant tout le monde. J'ai pu voir des paralytiques se lever. J'ai aidé un missionnaire. Et je peux vous dire que, voyez-vous, une estrade comme celle-ci, a été couverte de béquilles, de gens qui avaient été guéris. J'ai même vu quelqu'un avec un pied beau. Son pied s'est rallongé devant tout le monde et il est reparti. Et alors certaines personnes disent, si je voyais Dieu, je croirais en lui. Or, voyez-vous, j'avais vu Dieu. Et au cours de ma vie, peut-être parce que certains ont dit et fait ce qu'ils n'auraient pas fallu faire, mais c'est une explication, ce n'est pas une excuse, j'ai décidé de laisser un peu Dieu de côté. Et la vie a fait que j'ai pas mal réussi à ce moment-là. Avec ma femme, on était jeunes et beaux à l'époque, c'est vrai, ça existait. Et à ce moment-là, nous avons découvert la jet set des affaires. Et ça a été une vie assez brillante. Nous étions la coqueluche de tout le monde. Nous étions invités de partout. Les clubs les plus privés, les hôtels les plus fastueux, c'était devenu pratiquement normal pour nous. Et puis, au bout de 2 ou 3 ans avec ma femme, on trouvait que notre cœur était aussi vide que ces gens-là étaient creux. Alors, nous avons décidé de partir de cette ville pour venir à Valence. Et là, nous sommes revenus à l'église, mais quelque part, nous aimions les choses de Dieu, mais nous voulions aussi conserver une partie de notre vie. Et vous savez, on ne peut pas mélanger les choses de Dieu et les choses du monde. Et très rapidement, au bout d'un certain temps, les choses du monde ont dominé par rapport aux choses de Dieu. Et nous avons laissé l'Église, peut-être par honnêteté à ce moment-là, parce qu'on ne pouvait pas mélanger les choses. Dieu nous a permis de ne pas dépasser certaines limites qui aurait été irrémédiable, mais notre couple est devenu un couple qui faisait peut-être bonne figure devant tout le monde, mais qui n'était plus un couple. D'alcoolisme mondain, j'étais passé à un alcoolisme chronique. J'ai connu ce que c'est que d'amener une fiole d'alcool au travail. J'ai connu les moments de solitude de vouloir me débarrasser de cet alcool, mais une heure après, il fallait que j'en reprenne. Ma femme, qui s'était droguée avec des amphétamines, au départ de façon tout à fait médicale, était devenue également une locumène avec une drogue qui est pire que la cocaïne puisqu'on ne peut pas s'en débarrasser. Et là, lorsque nous avons touché le fond, avec ma femme, on a dit, parce qu'on ne pouvait pas oublier ce qui s'était passé dans notre jeunesse, dans notre vie, on a dit, on revient à l'église. Et là, je peux vous dire que tous les deux, nous avons donné notre cœur à Dieu. J'ai pleuré. Je crois que lorsqu'il y a eu l'appel, j'ai dû rester une heure à pleurer. Mais ça ne faisait rien. Et ces larmes se sont transformées en larmes de joie. J'ai été libéré de l'alcool. Et la chose la plus exceptionnelle, car c'est vraiment un miracle, je bois de l'alcool comme tout le monde, lors d'un repas, lors d'un apéritif. C'est bien un miracle de Dieu, puisque lorsqu'un alcoolique cesse l'alcool, il ne doit jamais reprendre d'alcool, sinon il retombe. Ma femme a été libérée de la drogue instantanément, suite à une réunion de prière. Elle m'a même fait peur ce soir-là. Lorsqu'elle est arrivée à la maison, elle a pris tous ses comprimés. Elle en avait pour 2 ans. Elle les a mis un à un dans les WC. Je vous dis que la chasse d'eau, elle a marché ce jour-là. Et le lendemain, il n'y avait aucune séquelle. Elle n'avait pas eu besoin de faire des désintoxications. Et puis, voyez-vous, notre couple est devenu certainement mieux que ce qu'il n'a jamais été. Nous avons toujours été un couple fusionnel, mais je crois qu'il y a d'autres choses nouvelles qui sont mises dans nos cœurs et dans nos vies. Dieu, depuis, nous a aidés, nous aide. Pour vous donner un exemple, j'ai fait une fin de carrière avec ce qu'on appelle un boss voyou, qui pendant 2 ans a tout fait pour essayer de me faire partir sans me donner d'indemnité. Et alors qu'on en était à des difficultés pratiquement à passer en prud'homme et en tribunal, j'ai dit au Seigneur, écoute Seigneur, moi je peux pas me débrouiller. Écoute, je te remets tout ça. Et le lendemain matin, je suis allé au travail tout tranquille. J'avais une paix immense dans mon cœur. Et mon patron m'a appelé au bureau. Il n'était pas devenu meilleur pour autant. Mais il m'a dit, alors qu'on était au moment de la rupture, il m'a dit, voilà, je vous augmente de temps. Voyez-vous, Dieu nous aide dans les petites choses, dans les grandes choses. Et ce que je voudrais dire, c'est qu'on ne peut pas mélanger Dieu et le monde. Car à un moment donné, il faut choisir l'un ou l'autre.
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Madame, monsieur, je vous souhaite une belle journée. Je suis le docteur Jacques Jaume, je produis, j'anime l'émission que vous écoutez, qui se nomme « Votre santé, un trésor ». La loi sur la fin de vie est-elle applicable aujourd'hui? C'est une question fondamentale et sociétale très importante. Et je vous propose deux émissions à ce sujet, et vous écoutez bien évidemment la première. Cette loi dont nous avons parlé plusieurs fois dans notre émission est depuis le début août 2026 au cœur de l'actualité. Elle engendre des passions importantes. D'un côté, ceux qui l'attendaient depuis des décennies se disent soulagés. De l'autre, ceux qui s'opposent à ce qu'ils appellent l'euthanasie, que j'ai écrit entre guillemets sur mon script, sont consternés et révoltés. Qu'en est-il exactement ce mois de septembre 2026, date à laquelle j'enregistre cette émission? Nous pouvons répondre non. Pas encore complètement. La loi n'est pas applicable, mais on est à la dernière étape. Il faut préciser qu'il existe maintenant deux lois distinctes qui s'occupent de la fin de vie. En premier lieu, la loi Claeys-Leonetti de 2016, qui est toujours applicable. Elle interdit l'acharnement thérapeutique, permet les directives anticipées, la sédation profonde, et continue jusqu'au décès, et le droit de refuser des traitements. La nouvelle loi qui crée un droit à l'aide à mourir, c'est elle qui fait l'actualité et qui nous intéresse aujourd'hui. Elle a été définitivement adoptée par l'Assemblée nationale le 15 juillet 2026 à 291 voix pour et 241 contre, après un parcours de 4 ans, 8 lectures et 9 votes. Elle autorise pour la première fois en France l'assistance au suicide, voire l'euthanasie, sous conditions très encadrées. Avoir une affection grave et incurable qui engage le pronostic vital en phase avancée ou terminale, avec une souffrance réfractaire ou insupportable. Le 14 août 2026, le Conseil constitutionnel l'a validée comme conforme à la Constitution, dans une décision rendue le vendredi 14 août. L'institution assure la liberté personnelle d'un malade d'accéder à l'administration d'une substance létale à sa demande et après accord de médecin. En revanche, la décision exempte les établissements privés et associatifs de l'obligation de permettre la réalisation d'une aide à mourir dans leurs murs. Cette loi du droit à l'aide à mourir, qui est son juste titre, a été promulguée le 18 août 2026. Elle a été publiée au Journal officiel le 19 août 2026. Le Conseil constitutionnel a levé le dernier obstacle juridique majeur. La loi créant un droit à l'aide à mourir a été adoptée définitivement, validée et publiée au Journal officiel, comme je vous l'ai dit, le 19 août 2026. Mais elle n'est pas encore applicable en pratique. Elle doit encore être rendue opérationnelle par les textes d'application et l'organisation du dispositif. Aujourd'hui, c'est donc toujours la loi Claeys-Leonetti 2016 qui encadre la fin de vie. Dans l'intervalle, les règles issues de la loi Claeys-Leonetti restent applicables. Refus des traitements directifs, anticipés, personnes de confiance, soins palliatifs et sédation profonde et continue dans les conditions prévues par la loi. Comme le droit à l'aide à mourir est-il défini, article 2 le définit ainsi de cette loi. Le droit d'une personne qui en a exprimer la demande d'être autorisée à recourir à une substance létale et accompagner afin qu'elle se l'administre ou, lorsqu'elle n'est pas physiquement en mesure de le faire, qu'elle se la fasse administrer par un médecin ou une infirmière. Ce qui se passe maintenant. Rien ne s'oppose à l'application de la loi depuis sa promulgation, mais la loi elle-même prévoit que ces décrets d'application restent à écrire. Et le Conseil constitutionnel a ajouté trois réserves importantes qui vont devoir être intégrées dans ces décrets. Première réserve, avis du tuteur à prendre en compte pour les majeurs protégés. Deuxième, clause de conscience étendue aux pharmaciens qui n'étaient pas juste à la vision du Conseil constitutionnel. Trois, droit pour les établissements de santé privés associatifs de refuser de pratiquer l'aide à mourir dans leurs murs au nom de la liberté d'entreprendre. Donc en pratique, pour vous aujourd'hui, si un patient est concerné par une situation de fin de vie, à ce jour, c'est la loi de 2016 qui s'applique. Directive anticipée,
personne de confiance, soins palliatifs, sédation. Le nouveau droit à l'aide à mourir n'est pas encore demandable en hôpital ou chez un médecin traitant, même si la promulgation au journal officiel par le président de la République a eu lieu. Doivent encore se faire la publication des décrets et la mise en place de la procédure collégiale et du registre national. C'est pour ça que l'Élysée a indiqué que la décision du Conseil parachève le débat démocratique et consolide l'équilibre du texte. On parle donc de quelques semaines à quelques mois avant une application effective sur le terrain. Selon la promulgation de la loi, le patient souhaitant bénéficier d'une aide à mourir doit remplir 5 critères. Être majeur, être de nationalité française ou résider de façon stable et régulière en France, être atteint d'une affection grave et incurable, quelle qu'en soit la cause, qui engage le pronostic vital en phase avancée. La version validée précise en phase avancée ou terminale. Présenter une souffrance physique ou psychologique liée à cette affection qui est soit réfractaire au traitement, soit insupportable. Être capable de manifester sa volonté de façon libre et éclairée jusqu'au moment de l'acte lui-même. Qui peut donc demander une aide à mourir? L'article 4 détaille les conditions. Toute personne majeure de nationalité française ou résidant de façon stable et régulière en France. Conditions touchent à l'état de santé du requérant. Être atteint d'une affection grave et incurable, quelle qu'en soit la cause, qui engage le pronostic vital en phase avancée, caractérisée par l'entrée dans un processus irréversible, marqué par l'aggravation de l'état de santé et la personne malade, qui affecte sa qualité de vie ou en phase terminale. Présenter une souffrance liée à cette affection qui est soit réfractaire au traitement, soit insupportable, selon la personne lorsque celle-ci a choisi de ne pas recevoir ou d'arrêter de recevoir un traitement. Une souffrance psychologique seule ne peut en aucun cas permettre de bénéficier de l'aide à mourir. Le requérant doit être capable de manifester sa volonté de façon libre et éclairée. Que se passe-t-il si la personne manifeste un discernement grave altéré? Le médecin ne peut pas recevoir sa demande. Le fait de l'avoir écrit auparavant dans un document ne suffit pas à ouvrir une demande d'aide à mourir. Arrêtons-nous, si vous permettez, sur

de l'adulte vulnérable, il doit recueillir ces informations. À la demande de la personne sous protection juridique, il peut recueillir l'avis de la personne de confiance, d'un proche aidant ou tout autre proche désigné par elle. Les pathologies ne sont pas listées dans la loi. C'est le médecin qui évalue. Ceci est en pratique très difficile à réaliser et les soignants ne sont pas tous d'accord entre eux. Selon la meilleure enquête récente disponible, 47% des médecins et infirmières interrogés se déclarent opposés à l'instauration d'un droit à l'aide à mourir. Cette enquête a été réalisée par la MACSF du 8 au 16 juillet 2026 auprès de 1775 répondants. 45% d'infirmiers, 22% de généralistes, 33% de médecins spécialistes. C'est un communiqué de presse. Loi sur la fin de vie, la MACSF réalise une enquête auprès des médecins et infirmiers. 65% des médecins et infirmiers estiment que les conditions légales pour recourir à l'aide à mourir ne sont pas suffisamment précises dans la proposition de loi relative à la fin de vie adoptée en lecture définitive par l'Assemblée nationale le 15 juillet 2026. C'est le premier chiffre qui ressort de l'étude menée début juillet alors que la loi n'était pas passée devant le Conseil constitutionnel par la MACSF auprès de médecins infirmiers. Elle est datée du 23 juillet 2026. Le parcours est ainsi décrit. La demande est faite par le patient à son médecin. Après avoir examiné sa demande, le médecin qui va l'accompagner, la personne, formalise sa demande par écrit ou par un autre moyen adapté à ses capacités. Le médecin réunit un conseil composé au minimum d'un autre médecin compétent dans la pathologie dont souffre le patient, demandeur qui va l'examiner et de soignant qui participe à son traitement. Le médecin peut inviter d'autres personnes qui participent au traitement du demandeur. Le médecin décide. Il a 15 jours pour le faire à compter de la demande formelle du patient. Il doit notifier sa décision au patient oralement et par écrit. Le médecin possède donc un pouvoir décisionnel à lui seul. Que doit faire le médecin qui reçoit une demande d'aide à mourir? Tout d'abord, il ne doit pas avoir de lien juridique avec la personne, ni familial, ni matrimonial, ni d'ayant droit. Il ne peut recevoir cette demande que dans une rencontre physique. Il peut exprimer son refus d'être associé à une demande d'aide à mourir. Le professionnel de santé qui ne souhaite pas participer à ces procédures doit sans délai informer de son refus la personne ou le professionnel le sollicitant et leur communiquer le nom de professionnel de santé disposé à participer à la mise en œuvre de ces procédures, c'est ce que dit la loi. Est-il possible de contester la décision du médecin? Seul le patient peut le faire, devant un juge administratif. Le patient, après avoir reçu la décision du médecin, doit confirmer sa demande. Il a un délai de réflexion d'au moins 2 jours et de moins de 3 mois. Le délai minimum de 2 jours est en effet considéré par plusieurs élus comme trop court et ne respectant pas les conditions requises de liberté et de dignité de la personne. Le médecin, en accord avec le patient, détermine la modalité d'administration de la substance mortelle. S'il n'accompagne pas le patient au moment de l'administration de celle-ci, il détermine quel médecin ou infirmière le fera. Le patient, en accord avec le médecin ou l'infirmier qui l'accompagne pour sa mort, choisit la date et le lieu. Ce peut être à son domicile ou dans toute autre structure ou intervenant des professionnels de santé. Le médecin qui accompagne la demande d'aide à mourir doit informer la personne sur son état de santé, sur les perspectives d'évolution de celui-ci, ainsi que sur les traitements et dispositifs d'accompagnement disponibles. La loi dit qu'il doit informer la personne qu'il peut bénéficier de l'accompagnement et des soins palliatifs. Il s'assure que si elle le souhaite, qu'elle puisse y avoir accès. Il propose à la personne et à ses proches de les orienter vers un psychologue ou un psychiatre et s'assure si elle le souhaite qu'elle puisse y avoir accès. Il doit leur indiquer à la personne qu'elle peut renoncer à tout moment à sa demande. Expliquer à la personne les conditions d'accès à l'aide à mourir et les modalités de mise en œuvre de celle-ci. Le médecin doit recueillir l'avis des autres praticiens spécialistes de la maladie et éventuellement celui d'un psychiatre. Le médecin rend une décision motivée dans les 15 jours maximum suivant la demande. Le patient dispose ensuite d'un délai de réflexion de moins de 2 jours pour confirmer qu'il souhaite à l'administration létale. Je vous propose une trêve musicale avec l'adagio pour cordes de Samuel Barber.

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Nous évoquons aujourd'hui, est-ce que la loi sur la fin de vie, qui vient d'être votée pour nous en août 2026, est applicable aujourd'hui? Alors concrètement, comment ça se passe? Le patient peut être entouré des personnes de son choix. Le médecin ou l'infirmière qui accompagne le patient doit informer ces personnes qu'il y a des dispositifs d'accompagnement psychologique pour elles aussi, pour elles-mêmes. Le médecin et l'infirmier vérifient que le patient veut recevoir une substance mortelle. Il vérifie aussi qu'il n'y a aucune pression pour procéder ou renoncer à l'administration de la substance létale de la part des personnes présentes sur le patient. La règle est l'auto-administration, c'est-à-dire que le patient doit prendre le produit létal lui-même. Le patient s'administre lui-même le produit létal, mais qui est prescrit. L'intervention d'un médecin ou d'un infirmier, d'une infirmière, se pose ici la question de l'euthanasie active et admise seulement si le malade, le patient, n'est pas en mesure physiquement d'y procéder. Il existe une clause de conscience qui est créée pour les professionnels et depuis la décision du conseil d'administration étendue aux pharmaciens, aux établissements privés. Ils peuvent refuser de le faire dans leur mur. La procédure peut être suspendue ou arrêtée. Quelle est la différence entre ces nuances de suspendue ou d'arrêtée? La procédure est suspendue si le patient demande un repos ou si le médecin ou l'infirmière constate des contraintes. La procédure est arrêtée si le patient dit qu'il renonce à l'aide à mourir ou si le patient refuse l'injection létale. Si le patient qui a pris la décision a connaissance après celle-ci d'informations qui le conduisent à penser que toutes les conditions de la demande n'étaient pas remplies, la loi dit que notamment lorsqu'il y a connaissance de prescriptions avérées pour procéder à l'administration de la substance létale. Cette procédure est prise en charge par l'assurance maladie. Une modification du code des assurances et de celui des mutuelles étant l'assurance décès à ce cas. Je vous invite donc à vous rapprocher des textes de loi parus à ce jour. Vous avez déjà beaucoup à réfléchir avec ce que je vous ai donné comme information, qui, je le reconnais, sont très denses dans cette première émission sur la loi de l'aide à mourir, pour réfléchir à ce contexte et à ce texte législatif qui vient de paraître au Journal officiel. Je remercie Louis à la technique et Chanel au visuel. En attendant, prenez bien soin de vous. Je vous remercie de votre attention et de l'écoute de Votre Santé un trésor. À bientôt, je reste votre bien dévoué.

0: 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Et nous étions toujours en direct du festival Normandie Bulle, festival BD de Darnétal, et nous étions cette fois-ci avec Aubert Bonneau, le président de l'association Scénario.com, et nous avons commencé par lui demander pourquoi l'association était présente pour cette 30e édition du festival BD de Darnétal.
1: Alors on est ici parce que on connaît le festival depuis très longtemps, on est très bien reçu et que c'est très agréable de venir ici, qui est toujours avec des belles expositions et une très belle organisation. Donc c'est un festival de, on va dire, de cœur. On propose une animation où on déguise les enfants avec le personnage de la bande dessinée Mimouche. Mmh. Donc on leur met des gants de boxe et des protections sur le visage, des vêtements aussi de boxeur ou des déguisements de danseuse. On prend les enfants en photo et les parents sur fond vert et après on fait un petit montage où ils sont incrustés dans l'univers de Mimouche. Ils ont un petit QR code, ils vont scanner le QR code et après ils ont la photo sur les outils informatiques qui existent aujourd'hui.
0: Voilà. Comme j'entends scénario.com, c'est-à-dire que vous êtes très présent sur Internet.
1: On est très présent sur Internet, ça fait 28 ans que le site existe. C'est un site fait uniquement par des bénévoles et on fait de la critique de bande dessinée. Sur ce site, on a 39 000 critiques de BD différentes.
0: Ah oui.
1: On a 750 interviews d'auteurs. On fait aussi de la preview de bande dessinée, c'est-à-dire qu'on fait de la présentation en avant-première des BD qui vont sortir. On a énormément de comptes rendus de festivals et d'expositions qu'on va faire à droite, à gauche, partout en France, souvent dans des salles de presse ou dans des bars ou dans des restaurants qui sont parfois un peu bruyants. Mmh. Et pour améliorer la qualité du son, on a eu l'idée de se faire un studio ambulant qu'on a totalement aménagé. Donc on a acheté une vieille caravane qu'on a totalement retapée. On a démonté tout l'intérieur, mis des petits meubles à l'intérieur pour recevoir correctement les auteurs. Mmh. Et ce studio ambulant, donc on le déplace de festival en festival. Cette année, on en aura fait plusieurs. On sera allé à Angoulême, on sera allé au festival d'Amiens, à Darnétal. On va aller dans 15 jours à Saint-Malo et on finira l'année par le festival de Blois. Donc vous voyez que cette caravane, elle fait pas mal de kilomètres dans l'année. On arrive même à mixer directement nos interviews. Donc elles sont en ligne très rapidement derrière les festivals. Mmh. À Saint-Malo, on a 30 interviews à faire d'auteurs et elles vont être dans les 2-3 semaines parce qu'on va pas tout mettre d'un coup. On va laisser ça au fur et à mesure du temps, mais c'est très rapide. Mmh. Et du coup, on peut faire du captage vidéo et son de meilleure qualité.
0: Ah, ça, c'est super.
1: Donc, c'est plus agréable après pour les gens qui, en effet, vont écouter ou regarder les vidéos. Et on peut même aussi faire de la diffusion en direct.
0: Donc, j'imagine que tout ça, on le retrouve sur le site scénario.com.
1: Oui,
0: tout simplement.
1: Tout à fait.
0: Enfin, scénario, scène.
1: Scène à Rio. Voilà, c'est une scène à Rio. C'est un jeu de mots qui avait été fait quand j'étais très jeune. Et c'est quand j'ai monté le site internet, j'ai dit, bah, je vais reprendre mon jeu de mots pourri. C'est resté. Et du coup, on est connu sous ce nom-là. Et voilà.
0: Et juste, voilà, pour savoir, parmi toutes les vidéos, interviews que vous avez sur YouTube, est-ce qu'il y a un auteur qui a particulièrement marqué?
1: Oui, le grand-père d'un auteur qui nous a marqué, c'était une personne qui a été prisonnier de guerre et son petit-fils a fait une BD sur lui. Et du coup, on a été très touchés par le témoignage de ce grand-père, à la fois dans la BD et à la fois on l'a interviewé à Angoulême il y a quelques années. Et c'était très émouvant de que ce monsieur puisse revoir sa vie de combattant en BD, fait par son petit-fils. C'était vraiment très intéressant.
0: Ah, j'imagine.
1: Voilà. Celle-ci, c'est vraiment une interview qui nous a vraiment, qui était vraiment très prenante. Parmi les 750, c'est peut-être celle que moi je retiens le plus.
0: En tout cas, n'hésitez pas à aller également sur YouTube. Vous tapez, alors, scénario, je l'ai appelé, ça va être plus simple. S-C-E-N-E-A-R-I-O. Vous tapez ça, vous retomberez directement sur leur chaîne YouTube.
1: Exactement.
0: Et puis voilà, vous arriverez à tomber sur ces petites pépites.
1: Merci.
0: Que vous retrouvez sur les différents festivals. Bon courage pour la suite.
1: Merci à vous d'avoir pensé à venir nous saluer.
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1: Laura, bonjour.
2: Bonjour.
1: Bonjour à toutes et à tous. Dans cette série sur la nutrithérapie, les remèdes naturels, tu nous proposes aujourd'hui de parler du fer. La semaine passée, on a parlé du zinc. Le fer, forcément pas en tant que métal tel quel qu'on pourrait sucer.
2: Oui, il ne s'agit pas de mâchouiller un bout de ferraille, on est d'accord.
1: Oui, mais en tant qu'oligo-élément.
2: Le fer, en fait, c'est un métal, donc ça, on le sait tous. Indispensable aussi pour le fonctionnement du corps humain et qu'on va trouver dans, si je synthétise et que je réduis un peu, dans deux sources d'aliments. Donc d'un côté, la source animale, les aliments d'origine animale, donc le foie, la viande, les fruits de mer, les poissons, etc.
1: L'œuf aussi.
2: Jaune d'œuf aussi. Ça, c'est un fer qui est très, très bien assimilable pour nous, c'est les animaux que nous sommes, en tout cas.
1: Et pour les végétariens ou végétaliens.
2: Ou pour les personnes qui consomment spontanément pas beaucoup de viande aussi. Il y a du fer dans certains aliments d'origine végétale, notamment les légumineuses, les noix, les céréales, les légumes à feuilles vertes aussi. Hein. On a tous entendu les épinards pour le fer, etc. Ça, ce sont des sources où l'absorption... Enfin, le fer, en fait... est moins assimilable naturellement. Donc, quand on veut s'alimenter en fer via ces sources-là, il faut aussi compléter avec de la vitamine C, par exemple, ou les vitamines du groupe B qui vont aider l'absorption de ce fer.
1: L'importance du fer dans le corps, il a quel rôle ?
2: Alors, je disais, c'est indispensable le fer parce que il est nécessaire pour le transport et l'utilisation de l'oxygène par les globules rouges et aussi pour le fonctionnement de certaines enzymes.
1: Un peu comme des petits camions, quoi.
2: On a vu, il est une fois la vie, hein, on voit bien le fer, n'est-ce pas? Normalement, une personne en bonne santé, elle a un bon équilibre entre les apports et les pertes en fer. Il y a un recyclage qui existe pour les globules rouges qui est assez, si on en apporte régulièrement, on maintient un statut en fer équilibré. Et on a aussi quelques réserves de fer au niveau du foie, de la rate et de la moelle osseuse. Et si jamais on a un besoin particulier, par exemple une grossesse ou la croissance d'un enfant, et qu'on n'en a pas assez dans l'alimentation, on peut aller puiser dans ces réserves-là. C'est pas inépuisable non plus, c'est pas à volonté.
1: C'est un réservoir, mais pas...
2: Voilà, temporaire, qui est très efficace.
1: Déficience de fer, quels sont les risques ?
2: Et bien là, ça provoque notamment l'anémie, c'est-à-dire moindre capacité de l'organisme à transporter l'oxygène vers les cellules. Donc ça, ça peut provoquer plein de choses, là, notamment de la fatigue, hein, ça c'est le premier symptôme, des maux de tête, des vertiges, de l'essoufflement.
1: Dans le temps, quand j'étais petit, les médecins, ils regardaient l'œil ou en dessous de la paupière pour voir si c'était bien rouge ou pas.
2: Voilà, et ça, c'est vrai que c'est un très bon signe. Si le rouge, en fait, de l'intérieur de votre paupière est vraiment rose pâle, ça peut être vraiment un signe d'insuffisance de fer.
1: Population les plus à risque ?
2: Les enfants et les bébés. Les femmes qui sont très abondamment réglées, ça, ben, forcément, on perd beaucoup de sang, on perd beaucoup de fer. Et les pathologies associées, hein, les hémophiles, les personnes qui perdent beaucoup de sang de façon générale, ou bien les personnes qui ont été opérées, par exemple, et les personnes qui ont des problèmes d'absorption de nutriments, donc des pathologies intestinales notamment, ou des personnes qui souffrent d'une inflammation ou d'une infection particulière, ça peut empêcher l'absorption du fer aussi.
1: Là, c'est donc les risques pour la santé en cas de déficience. Est-ce qu'il y a des risques en sens inverse si tout à coup on consommerait trop de fer ?
2: Alors oui, c'est assez rare, mais ça arrive. Effectivement, ça, c'est nuisible, trop de fer. En fait, quand on a trop de fer, ça se dépose dans certains tissus et ça va occasionner des atteintes, notamment articulaires, des atteintes sur le foie et parfois sur le cœur. Alors, il y a des choses pour réduire, en fait, si on a un taux de fer trop élevé, ce qui est, je le redis, assez rare. On réduit sa consommation de viande, déjà, ça, c'est la première chose. Et on peut consommer du thé aussi. Le thé, il permet de chélater le fer, donc ça réduit le taux de fer. Et bien sûr, si c'est le cas, il faut quand même prendre rendez-vous avec votre médecin, c'est important, c'est à surveiller,
1: oui.
2: Et il y a des traitements.
1: C'est
2: pour
1: bien
2: ça.
1: De le redire, mais c'est forcément sous-entendu dans tout ce que nous
2: bien
1: disons.
2: Sûr.
1: Bien, c'était le fer, fallait le faire, hein, c'est un peu facile comme fin de cette émission et de cette série de 5. Merci beaucoup, Laura. Dans la semaine prochaine, nous entamerons une nouvelle série dont nous ne dévoilons pas encore le contenu. Au revoir, Laura.
2: À bientôt.
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Bienvenue à tous dans votre flash d'information pour ce vendredi et on commence tout de suite aux États-Unis puisque le Pentagone annonce que l'exécution de Nidal Hassan sera diffusée en direct. Cet ancien psychiatre militaire qui a été condamné pour la tuerie de Fort Hood au Texas. Le 5 novembre 2009, il avait tué 13 personnes dont 12 militaires et blessé des dizaines d'autres. Donald Trump a approuvé son exécution par peloton d'exécution, puis a dit qu'elle était prévue le 3 décembre prochain et ce sera la première exécution menée par l'armée américaine depuis 1961. Le ministre de la Défense, Pete Hegseth, défend une mise à mort publique pour souligner les conséquences de tels crimes. Et on va poursuivre en France cette fois-ci. On va parler des carburants, puisque les automobilistes devront encore patienter avant de bénéficier de la baisse annoncée du gazole. Et oui, le ministre du pouvoir d'achat, Serge Papin, précise que la libération des stocks commencera le 1er novembre. En effet, sur les prix, cela pourrait être visible dès le début de ce mois-là. Au total, 10 millions de barils de gazole doivent être débloqués sur 3 mois. Le gouvernement espère ainsi faire baisser le prix à la pompe de 12 à 18 centimes par litre. Sébastien Lecornu recevra les distributeurs lundi à Matignon pour organiser l'opération. Une mission doit également rechercher de nouvelles sources d'approvisionnement en hydrocarbures. Pour les consommateurs, la baisse reste donc un objectif, mais il va falloir patienter un petit peu. Alors pour la suite, parlons de France Travail qui a vérifié une nouvelle revendication de piratage. Selon le site spécialisé French Breach, une base présentée comme contenant 62 848 fiches d'agents et de professionnels rattachés à l'organisme a été mise en vente sur un forum cybercriminel. Elle contiendrait notamment des noms, des adresses professionnelles, des fonctions et des lieux d'affectation. Plus de 100 000 numéros de téléphone figureraient également dans ce fichier. France Travail indique mener des vérifications pour établir précisément les faits. À ce stade, l'opérateur n'a donc pas confirmé l'ensemble des données annoncées. Cette revendication concerne vraiment les agents et les professionnels de la structure. Allez, on poursuit, on va parler éducation. Et oui, dans le gouvernement, ils annoncent des renforts après une nouvelle journée de mobilisation. Selon le ministère de l'Intérieur, 71 500 personnes ont défilé jeudi en France, dont 24 500 à Paris. Le bilan fait état de 504 interpellations et de 48 policiers et gendarmes blessés. Des violences ont été signalées dans plusieurs villes. À Lyon, 4 personnels de l'éducation nationale ont été légèrement blessés après des explosions de mortiers d'artifice dans le hall du lycée Édouard Herriot. Jeudi soir, Édouard Geffray a annoncé le déploiement de 3000 professeurs remplaçants entre aujourd'hui et mardi dans les lycées les plus en difficulté. Le ministre veut aussi autoriser des recrutements supplémentaires. Il indique avoir reçu 66 000 contributions sur la plateforme destinée aux lycéens. Les réactions des représentants de la jeunesse restent partagées. Certains saluent des avancées, d'autres jugent les réponses insuffisantes. Une nouvelle mobilisation est prévue le mardi 13 octobre avec un appel à la grève, notamment de la FSU et de la CGT Éducation. Allez, on va parler maintenant des manifestations, mais plus particulièrement sur notre région, direction la Seine-Maritime au Havre. La procureure de la République fait le point sur les infractions commises en marge des mouvements lycéens. Depuis le début des blocages, 45 gardes à vue avaient été recensés, dont 39 concernant des mineurs. 35 personnes ont été présentées au parquet. Parmi les dossiers, un homme a été condamné le 2 octobre pour des dégradations et la détention de cocktails Molotov. Il a reçu 6 mois de prison avec sursis probatoire pendant 2 ans, ainsi qu'une obligation de travail d'intérêt général et une interdiction de manifester. Ce bilan porte sur l'ensemble de la mobilisation au Havre et pas seulement sur la journée de jeudi. Alors, pour ce qui est de Rouen, là on va terminer avec des informations, je dirais, un peu plus positive. On va parler tout d'abord d'une idée de sortie avec Rouen à table qui se poursuit jusqu'à dimanche. Cette troisième édition associe gastronomie et musique. Demain, samedi 10 octobre, des démonstrations et des dégustations gratuites sont proposées place de la cathédrale de 14h30 à 18h30. À l'Orangerie du Jardin des Plantes, les familles pourront aussi participer à des ateliers gratuits autour du bien manger.
samedi et dimanche de 10h à 18h. Et dimanche, une disco soupe est organisée place des Emmurés, donc de 11h à 14h. Le principe est simple, cuisiner en musique des légumes invendus pour lutter contre le gaspillage. Le tarif annoncé est de 12€. Des rendez-vous donc pour découvrir les savoir-faire culinaires et partager un moment gourmand ici à Rouen. C'est la fin pour ce flash d'information et nous vous souhaitons de passer un très bon moment à l'écoute de vos autres programmes sur Radio La Sentinelle.

0: Voici le poème des enfants animé par Élise et Iseline.
1: À la fontaine Bellerie. Oh, fontaine Bellerie, belle fontaine chérie, de nos nymphes, quand son eau les casse au creux de ta source, fuyante le satyro qui les pourchasse à la course jusqu'au bord de ton ruisseau.
2: Tu es la nymphe éternelle de ma terre paternelle. Pour ceux, en ce prix vers de lait, vois ton poète qui torne d'un petit chevreau de lait, à qui l'une et l'autre corne sortent du front nouvelé.
1: L'été, je dors ou repose sur ton herbe où je compose. Caché sous tes saules verts, je ne sais quoi, qui ta gloire enverra par l'univers, commandant à la mémoire que tu vives par mes vers.
2: De Pierre de Ronsard.

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1: Méditation d'Andrew Murray. L'amour. Dans Hébreux 13, au verset 1, nous méditons « Persévérez dans l'amour fraternel ». Ni l'amour de Dieu ni l'amour de Christ ne sont expressément mentionnés dans cette épître. Cela n'était pas nécessaire. Son enseignement tout entier est la révélation de cet amour. Quant à l'amour fraternel et à la sollicitude mutuelle des saints, elle en a parlé à plus d'une reprise. En entrant dans le lieu très saint, nous y trouvons le Dieu d'amour qui répand son amour dans nos cœurs, nous rendant ainsi participants de sa nature. Nous y trouvons aussi des frères, et nous ne pouvons mieux témoigner à Dieu notre amour et nos joyeuses reconnaissances qu'en les aimant. Là, il donne une famille à ceux qui étaient abandonnés. Nous ne saurions participer aux bénédictions du sanctuaire que si nous les partageons avec nos frères en Christ.
2: La recommandation de notre texte nous rappelle combien l'amour peut aisément se refroidir et combien il peut malheureusement faire défaut dans l'Église. Hélas, avec ses divisions, son esprit sectaire, son indifférence et sa négligence, ses jugements tranchants et ses pensées malveillantes, combien peu l'Église du Christ a donné la preuve qu'elle était issue du Dieu d'amour, qu'elle était redevable de tout à celui qui nous a aimés, qui nous a donné le commandement nouveau de l'amour et qui nous a demandé de lui prouver notre amour pour lui en le répandant sur nos frères. Que tout enfant de Dieu, même s'il est faible, égaré ou peu aimable, soit de notre part l'objet d'un amour profond, l'amour même de Christ. Que cet amour se manifeste par l'humilité, la douceur et la bonté secourable que nous témoignerons à chacun. Dans le sanctuaire, toute la vie est imprégnée d'amour. Plus nous aimerons, plus les brumes se dissiperont, et la sainte cité nous apparaîtra dans sa lumière resplendissante. La plus grande chose, c'est l'amour. Celui qui demeure dans l'amour demeure en Dieu, et Dieu demeure en lui. »

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2: Fidèle aimable auditeur et internaute de la radio La Sentinelle, vous qui nous écoutez à travers les www.radio-rls.fr ou sur le 97.9 FM, nous sommes très contents de rentrer chez vous pour votre émission tant attendue, 180 secondes de foi. Amen. Viens Seigneur Jésus. Apocalypse chapitre 22, le verset 20. Je vous donne lecture rapidement. Celui qui a telle chose dit, oui, je viens bientôt. Amen. Viens Seigneur Jésus. Nous arrivons aujourd'hui dans les dernières situations qui nous font toujours penser que le retour de Jésus est bien plus proche. Toute la Bible semble converger vers cet instant. Dans la Genèse, l'être humain perd l'accès à l'arbre de vie. Et dans l'Apocalypse, l'arbre de vie réapparaît. Dans la Genèse, le péché entre dans le monde. Dans l'Apocalypse, le péché disparaît définitivement. Dans la Genèse, la mort commence son règne. Dans l'Apocalypse, la mort est vaincue. La Bible commence avec une création parfaite, brisée par le péché, et elle termine avec une création restaurée par Dieu. Et au centre de toute cette histoire se trouve Jésus. Il est venu, il est mort, il est ressuscité, et maintenant il intercède pour nous. Et il reviendra. Voilà l'espérance qui porte notre foi. Mais lorsque j'en dis « Viens Seigneur Jésus », ce n'est pas seulement une déclaration prophétique, c'est une prière. Dire « Viens Seigneur Jésus », c'est aussi dire « Viens régner dans mon cœur aujourd'hui, viens transformer mon caractère, viens purifier mes pensées, viens restaurer mes relations, viens réveiller ton église, viens faire de moi un témoin de ton royaume. » Car nous ne pouvons pas désirer sincèrement rencontrer Jésus demain tout en refusant sa présence aujourd'hui. Posons-nous cette question. Si Jésus revient, suis-je prêt à le rencontrer? Pas comment, pas connais-je toutes les dates? Ai-je compris tous les événements prophétiques? Mais est-ce que je connais Jésus? Voilà l'essentiel. Notre espérance n'est pas un événement. Notre espérance porte un nom, Jésus. Alors, levons les yeux, restons fidèles, continuons la mission et que notre vie entière devienne cette prière. Oui, Seigneur Jésus, viens bientôt. Amen. Sur ce, je vous souhaite bonne journée. Que le Seigneur vous bénisse.
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1: Nous poursuivons nos réflexions sur la prière du Notre Père consignée dans l'Évangile. Et nous arrivons à cette partie tellement importante du Notre Père lorsque Jésus dit « Pardonne-nous nos offenses, comme nous aussi nous pardonnons à ceux qui nous ont offensés ». Quelle belle prière à faire quotidiennement pour chacun d'entre nous. Et surtout, il est important de ne pas réciter cette prière rapidement, mais surtout d'y réfléchir, de méditer. Où en suis-je au niveau du pardon ? J'ai lu un jour cette pensée dans un feuillet de calendrier que je voudrais vous partager. À moins de vivre une existence entière dans le plus complet isolement, nous sommes tous amenés à faire un jour le choix de pardonner ou de ne pas pardonner. Les conséquences pour notre vie ne sont pas les mêmes selon que l'on pardonne ou pas. Le pardon est le centre de l'Évangile. Il est toujours une puissance qui libère, une source de guérison intérieure et parfois même physique. Il est le facteur de résilience par excellence, favorisant la restauration, le relèvement et l'apaisement. Pardonner redonne un souffle à notre vie, alors qu'elle s'éteignait lentement à cause du ressentiment et de la douleur des blessures qui nous ont été infligées. Quelqu'un a dit « Le pardon est le remède de Dieu pour mettre un terme à l'injustice et à la souffrance dans un monde où les gens, malgré leurs meilleures intentions, ne réussissent pas à faire la paix et à cesser de se détruire mutuellement. » Force est de constater que pardonner constitue une façon de s'affranchir d'un passé douloureux pour préparer un avenir positif. Il n'y a pas d'avenir dans le passé. Le non-pardon rend notre vie chrétienne stérile, amère, résignée, agressive. Cela conduit à la dépression, ferme le ciel et donne un droit au diable sur notre vie. Il est bon de se souvenir que Dieu nous a pardonnés. Et à quel prix ? Nous étions loin d'être aimables à cause de notre péché. La grâce de son pardon est incommensurable. Au nom de ce pardon reçu gracieusement, eh bien, Jésus nous demande de pardonner aussi. Le pardon ne signifie pas que nous oublions le mal qu'on nous a fait ou que nous ne ressentons plus de souffrance intérieure de manière systématique. Le pardon est un processus qui parfois demande du temps pour connaître son plein accomplissement dans une vie. Néanmoins, notre décision de pardonner plaît au Seigneur. Il suffit ensuite de lui faire confiance quant à ses répercussions, non seulement dans notre vie, mais aussi celle des autres, notamment celle de l'offenseur. En renonçant à la vengeance et à l'amertume, nous favorisons notre propre libération, ainsi que celle de ceux qui nous ont blessés. Alors comment savoir si nous avons pardonné ? En tous les cas, sans pardon, il n'y a pas de futur. Sans pardon, il n'y a pas de liberté. Il n'y a pas de restauration. Il n'y a pas de guérison. On pardonne quand on manifeste de la miséricorde au lieu du jugement. On pardonne quand on choisit de ne plus parler en mal de celui ou celle qui nous a blessés. Quand on choisit de ne plus ressasser ces choses, quand on décide de prier pour ceux qui nous ont fait du mal, quand on demande à Dieu de les bénir, on pardonne quand on ne se réjouit pas de leur malheur, quand on les salue ou on leur propose de les aider quand cela se présente. Mes amis, le pardon est la clé de notre propre libération. Que le Seigneur nous soit en aide à chacun d'entre nous, et qu'ainsi nous surmontions, par sa grâce, le mal par le bien, aussi pardonnons.
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Chers auditeurs, je voudrais passer en revue avec vous quelques-unes des situations qui sont capables de tuer l'amour. Prévenu et peut-être conseillé, il vous sera possible de réagir dans le bon sens et, je l'espère, de sauver votre foyer s'il devait être en danger. Examinons tout d'abord le fait de vouloir avoir toujours raison. Il faut se souvenir que nous avons tous l'impression que nos habitudes, nos méthodes, notre formation intellectuelle, professionnelle, en somme, tout ce qui nous a été transmis par nos aînés, par nos parents, est automatiquement le meilleur, que nos idées, le produit de nos réflexions, sont nécessairement inattaquables. C'est faux. N'oublions pas que nous sommes conditionnés par une foule de choses. Notre éducation, notre santé, notre milieu, notre âge, notre race, notre religion, ou nos conceptions philosophiques, etc. Il ne peut en être autrement. Nous sommes conditionnés, et nous avons l'impression, peut-être même est-ce une certitude, que nous avons le bon ton et que ce qui est différent chez l'autre sonne mal. S'il doit donc y avoir accord, ce sera à l'autre de descendre ou de monter à notre niveau pour faire comme nous, pour adopter notre point de vue, ce qui est faux. Je prends un exemple. L'un des conjoints aime les douceurs, les sucreries, les desserts, l'autre aime ce qui est relevé, fort, salé, épicé. Qui a raison? Évidemment, tous les deux. L'un des conjoints aime le sport, les exercices difficiles, le danger, la vitesse, l'autre aime la lecture, la musique, les visites d'exposition. Qui a raison? Non pas l'un contre l'autre, chacun a ses goûts. Des différences comme celle-là, il y en a des montagnes. L'un est sédentaire, l'autre actif. L'un a une santé robuste, l'autre doit se ménager. L'un aime la solitude, l'autre la société, etc. Évidemment, il aurait fallu s'en apercevoir avant le mariage, mais puisque maintenant c'est fait, il n'y a plus qu'à quoi faire. Eh bien, à venir à la rencontre l'un de l'autre. Les concessions mutuelles sont absolument nécessaires. Vous avez des goûts culinaires opposés. Ni l'un ni l'autre ne doit prétendre imposer son régime. Vous adopterez un régime mixte, où les deux trouveront leur satisfaction. Et vous découvrirez dans quelque temps que celui qui croyait n'aimer que les douceurs trouve de l'agrément dans une bouillabaisse, et que celui qui n'aimait que les mets relevés se met à apprécier la tarte aux pruneaux. L'antidote de cette malheureuse attitude qui consiste à croire que nous avons forcément raison, c'est la concession mutuelle et l'examen honnête des positions de l'autre. Un deuxième danger, c'est le danger de l'habitude. Elle est une seconde nature, dit-on, c'est faux en ce qui concerne les relations conjugales. Dans ce domaine, nous appelons habitude ce sentiment qui s'installe facilement et qui fait qu'il ne s'introduit plus rien de nouveau dans les relations du couple. Ce danger guette davantage les couples anciens, mais pourtant. Durant le temps des fréquentations, vous mettiez à profit chaque minute. Chaque moment vous paraissait précieux, vous cherchiez à être tout le temps l'un près de l'autre. C'était souhaitable, et si vous permettez cette méchanceté, c'était supportable, parce que justement, cela ne durait pas 24 heures sur 24. Maintenant, plus rien ne vous sépare que vos occupations, votre métier, vos obligations. Vous avez donc beaucoup de temps à passer ensemble. Si le couple continuait à être ensemble comme au temps des fiançailles, il arriverait un moment où l'on ne saurait plus que dire, plus que faire. Après s'être extasié sur tant de choses, il arriverait bien un moment où la répétition deviendrait fastidieuse et comique, pour ne pas dire ridicule. Il est donc tout à fait normal que les moments d'intimité, de communion, soient moins fréquents. Vous ne pouvez pas être dans les bras l'un de l'autre, comme auparavant où vous profitiez de vous y précipiter chaque fois qu'on vous laissait seul. Maintenant que vous êtes chez vous, et seul pendant des heures, vous ne voyez pas la nécessité de profiter comme avant de chaque instant d'intimité. Vous avez d'ailleurs d'autres choses à faire et vous pouvez communier aussi bien en faisant ensemble des plans autour d'un berceau que dans les bras l'un de l'autre. Mais il y a aussi un danger, c'est de laisser s'installer l'habitude. Certes, elle est nécessaire, elle épargne bien les tracas, il faut que la journée ait son cadre fixe, ce qui ne veut pas dire qu'il doit forcément être rigide. Par exemple, l'habitude de se lever à heure régulière, de prendre les repas à heure fixe, fait gagner beaucoup de temps. Vous y êtes d'ailleurs plus ou moins obligé par la présence d'un bébé qui demande à ce qu'on s'occupe de lui à des heures régulières. Faites tout de même en sorte que la régularité ne devienne pas une sacro-sainte mécanique. Sachez parfois déroger à bon escient.
Ne faites pas de votre foyer une caserne où tout marche à coups de clairon, sans qu'on sache pourquoi d'ailleurs. Un brin de fantaisie n'a jamais rien gâté. Des habitudes qui contrasteraient trop avec la fantaisie qui caractérisait vos fiançailles feraient que l'un ou l'autre y trouverait facilement motif au découragement ou à la déception. Par exemple, les repas. Lundi, tel menu. Mardi, tel autre. Mercredi, cet autre encore. Jeudi, les restes. Vendredi, poisson, etc. Chaque semaine étant une répétition de la précédente, sous prétexte que c'est plus pratique. Quel manque d'imagination, quelle routine, quel malheur, bien plus grand qu'on ne croit. Quand un homme est amené à se dire en rentrant chez lui à midi, « Aujourd'hui, c'est de la daube. » Au contraire, quel plaisir pour un homme de se demander en chemin « Qu'est-ce qu'elle nous a bien fabriqué aujourd'hui ?» Vous saisissez la différence ? Comprenez-vous la déception de Marie qui disant à sa femme « Chérie, cet après-midi j'ai congé, est-ce que nous allons à la piscine ?» et qui s'entendrait répondre « Non, mon gros, c'est mon jour de repassage. » Si, intérieurement, il prononce le mot célèbre que Cambronne n'a peut-être jamais prononcé, il aura tort pour le mot, mais raison pour sa déception. Et voilà comment naissent les comparaisons. Je suis bien sûr qu'une telle ne m'aurait pas dit cela. Elle m'aurait probablement sauté au cou pour me dire « C'était mon jour de repassage. » Mais on ne va pas laisser passer une si belle occasion. Je me relèverai un peu plus tôt demain matin, chic. À moins que la proposition ne soit tout à fait extravagante, pourquoi ne pas chercher à rompre justement le cercle des habitudes? Il y a plus grave encore l'habitude l'un de l'autre. Celle qui fait qu'on ne trouve plus rien à se dire, plus rien à découvrir chez l'autre, plus rien de nouveau dans ses réactions. Naturelle et fatale, direz-vous. Souvenez-vous de toutes les attentions que vous aviez lorsque vos rencontres étaient plus rares avant votre mariage. Le bouquet, ou le livre, ou le souvenir de voyage, ou le mouchoir, ou la confiserie. Souvenez-vous du travail de votre imagination pour proposer des lieux de rencontres inédits qui feraient des souvenirs, les visites de musées, de monuments, de sites, que sais-je. Maintenant, vous ne pouvez plus, puisque votre vie en commun vous met en relation presque constante, vous livrez aux mêmes recherches. Ce n'est pourtant pas une raison pour les suspendre totalement, et trop de couples en sont là. Vous voyez combien l'interaction de l'un sur l'autre est décisive. Si la femme, trop bouleversée en quittant sa famille, n'arrive pas à imaginer que la vie puisse se dérouler autrement que comme elle l'a vécu pendant des années, si, manquant d'ouverture d'esprit et de faculté d'adaptation, elle se braque, s'entête à vouloir reconstituer dans son nouveau foyer l'atmosphère et les habitudes de celui de ses parents, il est clair que le mari sera porté au découragement et peut-être à la révolte, ce qui l'incitera à ne plus chercher la nouveauté dont nous venons de parler. Il risque de n'être plus ni le fiancé, ni l'amant, pour devenir le mari pantouflard et indifférent que la femme aura de la peine à accepter. Les époux risquent alors de se replier chacun sur soi, d'en arriver à une sorte de passivité condescendante dans laquelle s'installeront vite des habitudes étouffantes et parfois révoltantes. Dans ces conditions, que l'occasion d'un flirt se présente, c'en est pratiquement fait du couple. Si un mari despotique, ou au contraire faible, timide ou pusillanime, n'arrive pas à donner à sa jeune femme la possibilité de s'ouvrir, de s'épanouir, de faire avec patience l'apprentissage de la vie en commun, ou si au contraire le faible ne sait pas ou ne veut pas prendre ses responsabilités, l'épouse, déçue ou étouffée, se réfugiera dans ses souvenirs et, en les embellissant, fera la comparaison entre celui qu'elle considérait comme l'amour de sa vie et ce qu'il est vraiment. Elle ne fait alors plus d'efforts sur soi pour apporter le bonheur à celui dont elle est déçue. L'habitude s'installe passivement comme un renoncement. Que se présente une occasion dans laquelle la jeune femme pensera retrouver son rêve perdu, c'est vite l'adultère et ses suites. Il reste bien sûr pas mal d'autres dangers à éviter. Peut-être en reparlerons-nous un jour.

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2: Daniel, chapitre 1er, verset 1er. Nous allons parler de Daniel, l'un des plus grands hommes de la Bible, un grand homme de Dieu, un grand prophète qui a aussi été placé dans les hautes sphères de l'État à l'époque de Nebuchadnezzar. Il est écrit dans Daniel, chapitre 1er, verset 1er, « La troisième année du règne de Joachim, roi de Juda, Nebuchadnezzar, roi de Babylone, marcha contre Jérusalem et il l'assiégea. Le Seigneur livra entre ses mains Joachim, roi de Juda, et une partie des ustensiles de la maison de Dieu. Nebuchadnezzar emporta ses ustensiles au pays de Shinéar, dans la maison de son Dieu. Il les mit dans la maison du trésor de son Dieu. » Le roi donna l'ordre à Ashpenaz, chef de ses eunuques, d'amener quelques-uns des enfants d'Israël de race royale ou de famille noble, de jeunes garçons sans défaut corporel, beaux de figure, doués de sagesse, d'intelligence et d'instruction, capables de servir dans le palais du roi et à qui l'on enseignerait les lettres et la langue des Chaldéens. Le roi leur assigna pour chaque jour une portion des mets de sa table et du vin dont ils buvaient, voulant les élever pendant 3 années, au bout desquelles ils seraient au service du roi. Il y avait parmi eux, d'entre les enfants de Juda, Daniel, Anania, Michaël et Azaria. Le chef des eunuques leur donna des noms, à Daniel celui de Belshazzar, à Anania celui de Shadrach, à Michaël celui de Meshach et à Azaria celui d'Abednego. Daniel résolut de ne pas se souiller par les mets du roi et par le vin dont le roi buvait. Et il pria le chef des eunuques de ne pas l'obliger à se souiller. Dieu fit trouver à Daniel faveur et grâce devant le chef des eunuques. Le chef des eunuques dit à Daniel, « Je crains mon seigneur le roi qui a fixé ce que vous devez manger et boire, car pourquoi verrait-il votre visage plus abattu que celui des jeunes gens de votre âge? Vous exposeriez ma tête auprès du roi. » Alors Daniel dit à l'intendant à qui le chef des eunuques avait remis la surveillance de Daniel, de Anania, de Michaël et de Azaria, « Éprouve tes serviteurs pendant 10 jours, et qu'on nous donne des légumes à manger, de l'eau à boire. Tu regarderas ensuite notre visage et celui des jeunes gens qui mangent les mets du roi, et tu agiras avec tes serviteurs d'après ce que tu auras vu. » Il leur accorda ce qu'ils demandaient, les éprouva pendant 10 jours. Au bout de 10 jours, ils avaient meilleur visage et plus d'embonpoint que tous les jeunes gens qui mangeaient les mets du roi. L'intendant emportait les mets et le vin qui leur était destiné, il leur donnait des légumes. Dieu accorda à ces 4 jeunes gens de la science, de l'intelligence, dans toutes les lettres, de la sagesse. Et Daniel expliquait toutes les visions et tous les songes aux termes fixés par le roi pour qu'on les lui amène. Le chef des eunuques les présenta à Nebuchadnezzar. Le roi s'entretint avec eux et parmi tous ces jeunes gens, il ne s'en trouva aucun comme Daniel, Anania, Michaël et Azaria. Ils furent donc admis au service du roi. Sur tous les objets qui réclamaient de la sagesse, de l'intelligence et sur lesquels le roi les interrogeait, il les trouvait 10 fois supérieurs à tous les magiciens et astrologues qui étaient dans tout son royaume. Ainsi fut Daniel jusqu'à la première année du roi Cyrus. Amen. Voilà, on va donc parler pendant quelques instants de Daniel, vous l'avez compris, et on va mettre l'accent sur le chapitre 1er, particulièrement sur le verset 8, nous allons y revenir tout à l'heure, mais dans un premier temps, j'aimerais présenter ce personnage illustre de l'Ancien Testament. Daniel, c'est un personnage incontournable dans la parole de Dieu, mais que sait-on de lui? Eh bien, on sait à la lecture de la Bible que Daniel était de race royale, donc ce n'était pas n'importe qui, c'était un jeune garçon important, il était donc issu d'une famille de la noblesse en Juda, et là, eh bien, à la lecture de ce passage, on s'aperçoit aussi que c'était un beau garçon. Aujourd'hui, on dirait que c'était un beau gosse. Il était d'une nature, une belle nature, un beau physique. Il n'avait aucun défaut physique. Il était charmant. C'était aussi un garçon brillant sur le plan intellectuel. Aujourd'hui, on dirait qu'il avait un HPI. Vous connaissez les HPI? Ce sont les hauts potentiels intellectuels. Alors, je ne sais pas si vous êtes de cela, mais en tout cas, Daniel, lui, c'était un HPI. Il avait un haut potentiel intellectuel et Dieu l'avait doté d'une intelligence particulière, hors norme. Le texte nous raconte, hélas, que dans son parcours de vie, eh bien, il y a eu un jour un drame. En l'an 606 avant Jésus-Christ, eh bien, un roi est venu et il s'est emparé de sa ville et il a exilé tous les jeunes gens et tous les vieillards aussi de cette ville. Il a donc, eh bien, détruit la ville de Jérusalem et il a amené en exil tous les juifs jusqu'à Babylone. Et parmi ces exilés, eh bien, il y avait ces jeunes gens de race royale, ces garçons qui étaient de famille noble. Et là, eh bien, après cela, pendant trois longues années, eh bien, on va placer Daniel dans une école spécialisée, une école de rééducation, d'éducation, où on va, eh bien, lui faire subir un lavage de cerveau. On va lui inculquer de nouvelles données, une nouvelle culture, un nouveau langage, de nouveaux principes, une nouvelle religion. Et là, pendant trois ans, eh bien, il va être soumis à une pression sociale, pression psychologique, pression culturelle, pression spirituelle. Et pendant trois ans, eh bien, on va essayer de lui faire ce lavage de cerveau, de casser, de briser tout ce qu'on lui avait inculqué pendant les premières années de vie pour lui communiquer de nouvelles données et faire de lui quelqu'un qui, à l'avenir, serait apte à servir le roi Nebuchadnezzar. Et ce que l'on note dans ce passage, c'est que Daniel était un garçon qui était particulièrement déterminé. À tel point que toutes ces pressions sociales, culturelles, spirituelles, psychologiques, cette mise sous pression n'ont pas pu venir à bout de sa détermination. Il était déterminé et va faire preuve d'une résistance étonnante. Face à ce lavage de cerveau, à ces pressions, eh bien, lui va prendre une décision, verset 8, qu'on connaît bien, et j'aimerais revenir sur ce verset. De temps en temps, il est bon de revenir sur ces textes qui sont des classiques. Il est dit au verset 8, Daniel résolut de ne pas se souiller. Et moi, je suis admiratif devant ce garçon. Aujourd'hui, on montre du doigt les réseaux sociaux, les pouvoirs médiatiques, et on se dit, on vit dans une société qui est particulièrement difficile. C'est vrai que ce sont des technologies nouvelles, mais les principes que le diable met en place ne sont pas nouveaux. Et déjà, à l'époque de Daniel, eh bien, il y avait les mêmes principes. On va essayer d'inculquer à Daniel de nouvelles données, de nouveaux principes, une nouvelle manière de raisonner, une nouvelle culture. Et il va être mis sous pression, mais lui va prendre la décision. Il est écrit, Daniel résolut de ne pas se souiller. Dans d'autres versions, version français courant, il est écrit qu'il fit preuve d'une ferme résolution. Il y avait une fermeté spirituelle chez ce garçon. La version Darby nous dit, eh bien, il avait arrêté dans son cœur de ne pas se souiller. Dans notre version, il est écrit qu'il décida de ne pas se souiller. Puis dans la version Tob, il prit à cœur de ne pas se souiller. Bref, vous pourrez conjuguer ce texte dans tous les sens. Vous comprendrez bien que Daniel, il était déterminé à ne pas se salir, à ne pas se souiller, à garder une âme, un cœur, un être intérieur propre. Et nous devons tirer le son de l'attitude de ce garçon. Je crois que s'il avait pris la décision de ne pas se souiller, c'est parce qu'il voulait continuer à servir le Dieu de ses pères. Il voulait continuer à servir le Dieu d'Israël, et rien ni personne ne pourrait l'en empêcher. Est-ce que vous avez remarqué que dans ce texte, le but de Nebuchadnezzar, le roi de Babylone, c'était que ces jeunes le servent. Il voulait des serviteurs. Il voulait que ces jeunes garçons soient à sa botte. Il voulait que ces jeunes garçons, qui autrefois régnaient, deviennent des serviteurs. Donc il voulait les humilier, mais il voulait aussi qu'ils soient à sa botte, qu'ils se soumettent, qu'ils courbent l'échine et qu'ils le servent. Verset 1er, le verset 4, nous dit qu'on choisit des jeunes garçons sans défaut, corporels, beaux de figure, doués de sagesse, d'intelligence, capables de servir dans le palais du roi. Fallait qu'ils servent le roi. Un peu plus loin, au verset 5, toujours, il est question de ces 3 années de rééducation au bout desquelles ils seraient au service du roi. Et puis au verset 19, enfin, je retrouve cette même expression, le roi s'entretint avec eux, parmi tous ces jeunes gens, il ne s'en trouva aucun comme Daniel, Anania, Michaël et Azaria, et ils furent donc admis au service du roi. Ce que Nebuchadnezzar voulait, c'était des serviteurs. Il voulait des garçons qui soient capables de lui obéir au doigt et à l'œil. Et c'est exactement ce que l'ennemi de notre âme désire. Il veut que nous le servions. Il veut que nous puissions courber l'échine face aux pressions, face à ses injonctions, face à ses manigances. Ce que le diable voudrait, c'est que nous puissions être à sa botte. Mais Daniel, lui, avait décidé de continuer à servir le Dieu d'Israël. Alléluia. Et ce matin, c'est ce que nous voulons faire. Nous ne servirons pas les dieux de ce monde, mais nous allons continuer à servir le Seigneur, le Dieu de la vie, le Dieu de la Bible. Nous allons continuer à servir Jésus. Alléluia. Et nous ne voulons pas courber l'échine devant les pressions de l'ennemi, pressions sociales, culturelles, mais aussi et surtout spirituelles. Nous voulons être de ces résistants comme Daniel l'était. Et pour ce faire, eh bien, il va refuser de se souiller. Daniel résolu de ne pas se souiller. J'ai donné pour titre à mon message Daniel ou le désir d'être pur. Désir d'être pur. Ce n'est pas resté dans le domaine des désirs. Il a tout mis en œuvre pour rester pur. Et pas seulement un vœu pieux, un souhait, un désir. Non, il a tout mis en œuvre pour rester pur. Daniel, ou le désir de rester pur. Il a résolu de ne pas se souiller. Pourquoi la pureté est-elle importante? J'ai trouvé plusieurs raisons pour lesquelles la pureté est importante dans la vie du chrétien. La première raison, c'est que la pureté donne de la puissance à notre prière. La pureté nous donne de la puissance quand on prie. Et c'est pour cela que nous devons tout faire pour rester purs et propres dans un monde tellement pollué, tellement pollué. La Bible, psaume 24, nous dit au verset 4, « Qui pourra monter à la montagne de l'Éternel ? Celui qui a les mains innocentes et le cœur pur. » Garder un cœur pur nous permet d'accéder à la présence de Dieu, mais le péché nous éloigne de Dieu. L'impureté nous éloigne de Dieu. Paul, lorsqu'il écrit à Timothée, eh bien, déclare ceci, « Je veux que les hommes prient en tout lieu. » En élevant des mains pures, sans colère ni mauvaise pensée. C'était une exigence de l'apôtre Paul, c'est une exigence du Seigneur aussi. Je veux que les hommes prient en tout lieu, en élevant des mains pures, sans colère ni mauvaise pensée. Je crois que, en réalité, c'est bien de se désinfecter les mains au gel hydroalcoolique quand on vient dans le lieu de culte. Mais c'est bien aussi de se désinfecter le cœur. Voyez, à l'époque, on va y revenir tout à l'heure, les Juifs avaient l'habitude de faire les ablutions, se laver les mains. Vous voyez, il n'y a rien de nouveau hein, sous le soleil. On croit que c'est une nouveauté, mais il y a des milliers d'années déjà, quand on rentrait dans le lieu de culte, il fallait passer par la cuve d'airain, se désinfecter les mains, les pieds, le visage, et aller entrer ensuite dans la maison de Dieu, dans la présence de Dieu pour adorer. Alors, c'est bien de se désinfecter les mains, mais on a besoin de se désinfecter le cœur. Il est écrit, « Je veux que les hommes prient en tout lieu en élevant des mains pures, sans colère ni mauvaise pensée. » Parce que la souillure, elle commence dans nos pensées. On peut se laver les mains 1000 fois, on va avoir des pensées souillées. Et Paul dira, sans colère ni mauvaise pensée. La prière est comme stoppée, neutralisée par la souillure. Lorsque le péché et l'impureté pénètrent nos pensées, nos cœurs, notre être. Mais lorsque on se tient dans la pureté, dans la sainteté, on a accès à Dieu. Il y a quelques jours, nous avons étudié la sanctification et nous avons remarqué que la sanctification, eh bien, c'est l'un des éléments majeurs dans la vie du chrétien. C'est l'un des points importants pour être sauvé. Sans la sanctification, nul ne verra Dieu, dit le Seigneur. Et la sanctification, c'est le fait de se mettre à part. C'est-à-dire de ne pas se polluer avec les choses de ce monde. C'est le fait d'être mis à part, d'être là dans un désir de pureté, de sainteté, de droiture. Et cela commence dans nos pensées. Alors, pourquoi la pureté est-elle importante? Parce qu'elle donne de la puissance à ma prière. Lorsque je prie avec des pensées pures, je me connecte avec le ciel. Mais lorsqu'il y a toutes sortes d'impuretés dans mon cœur, dans mes pensées, dans mes sentiments, dans mes regards, dans mes actions, dans mon être, eh bien, l'impureté stoppe la prière, neutralise la prière. Deuxième raison pour laquelle je dois, eh bien, rechercher la pureté comme l'a fait Daniel, c'est que l'impureté, il faut le savoir et il faut le dire et le redire, l'impureté fermera les portes du ciel. L'impureté fermera les portes du ciel. Il est dit dans l'Épître aux Éphésiens, sachez-le bien, aucun débauché, cupide, idolâtre ou impur n'aura d'héritage dans le royaume de Christ. L'impureté nous fermera les portes du ciel. Et le diable le sait. Le diable le sait. La troisième raison, je vais rapidement sur ces points, pour laquelle la pureté, c'est important, c'est que l'impureté nous rend inaptes au service. Lorsque Paul parle à Timothée, il dit, si donc quelqu'un se conserve pur en s'éloignant de ces choses, il sera un vase d'honneur dans la maison de Dieu, sanctifié et utile à son maître et propre à toute bonne œuvre. Utile à son maître, le Seigneur, eh bien, sera comme dérangé par l'impureté et il sera comme gêné par l'impureté, un peu comme un ouvrier, un artisan qui va saisir son outil, mais l'outil est sale et il hésite à le saisir parce qu'il n'est pas propre. Eh bien, Dieu ne pourra pas se servir de nous comme il le souhaiterait si dans nos vies, dans nos cœurs, il y a de l'impureté. L'impureté nous rend inaptes au service. La quatrième raison pour laquelle je dois conserver, poursuivre, rechercher la pureté, c'est que, eh bien, l'impureté va nous amener aussi à nous dévaloriser à nos propres yeux. Vous savez, quand on capitule face au péché, on se dévalorise. Et on se dévalorise à nos propres yeux. On est pris par la culpabilité, la honte, le remords, la colère contre soi-même et on finit par se dévaloriser, se dire « mais finalement, je n'y suis pas arrivé ». Alors gardons-nous purs, restons purs. Vous savez qu'il est écrit « tu aimeras ton prochain comme toi-même ». Qu'est-ce que ça veut dire? Ça veut dire qu'on doit aimer celui qui est à nos côtés, mais on doit aussi s'aimer soi-même. Tu aimeras ton prochain comme toi-même. Est-ce que vous avez appris à vous aimer? Et quand l'impureté s'installe dans nos vies et que finalement, eh bien, nous sommes pollués par les choses qui nous entourent, on finit par se dévaloriser, se déprécier et ne plus arriver à s'accepter, à s'aimer soi-même. Et le diable a marqué un point. Alors on doit rechercher la pureté comme Daniel qui a recherché la pureté. On doit aussi rechercher la pureté tout simplement parce que Dieu aime la pureté. Ça c'est une raison importante. Dieu aime la pureté. Eh oui. Savez-vous pourquoi Dieu aime la pureté? Parce qu'il est pur. Il est pur. Quand les élus entreront dans le ciel, eh bien ils découvriront un Dieu pur. Ils découvriront aussi une ville pure. Je lis parfois l'Apocalypse et je lis cette description de la belle et grande ville qui accueillera les élus là-haut dans le ciel, la cité céleste, la nouvelle Jérusalem. Vous avez lu ces textes qui décrivent la nouvelle Jérusalem? Ce sont des textes qui sont vraiment merveilleux. Ça donne envie d'aller au ciel, hein? Non. Bon. Bon, moi, ça me donne envie en tout cas, hein. Ça donne envie d'aller au ciel, non? Oui, la nouvelle Jérusalem. Écoutez ceci, dans Apocalypse 21, « Les 12 portes étaient 12 perles, dit la Bible. Chaque porte était d'une seule perle. La place de la ville était d'or pur, comme du verre transparent. » Ça donne envie, non? Bon. Ça donne envie. Une ville comme ça. On a du mal à imaginer. Alors, l'apôtre Jean nous donne quelques renseignements et avec ses mots, à sa manière, il décrit cette ville. Mais la particularité de cette ville, c'est que, eh bien, elle sera d'or pur, resplendissant, pas une tache, pas une souillure, une ville d'une propreté, une ville totalement immaculée, pas de souillure, pas de pollution. Vous savez, aujourd'hui, on combat la pollution, on essaie de la combattre, mais bon, parfois, on se doute un peu de la bonne volonté des pouvoirs publics pour combattre la pollution. On s'aperçoit que malgré les rassemblements, les G7, les G8, les G20, etc., les grands se rassemblent, mais on a l'impression qu'ils ont beaucoup de mal à prendre des décisions nécessaires pour combattre la pollution, mais aussi la pollution morale. Cette pollution-là, alors là, j'ai l'impression qu'on la combat plus, mais on la favorise. Mais dans le ciel, il n'y aura plus de pollution. La ville sera pure, parce que Dieu est pur et qu'il aime la pureté. Une place centrale d'or pur comme du verre transparent. Vous savez que déjà dans l'Ancien Testament, quand on construisait le tabernacle, on savait qu'il fallait utiliser des matériaux purs. Et dans le tabernacle, l'or utilisé, c'était de l'or pur, pas d'alliage, pas de métal au rabais, pas d'alliage de mauvaise qualité, de l'or, mais de l'or pur. Il avait fallu qu'il soit passé au creuset, que les scories reviennent à la surface, qu'on enlève les impuretés, et que là, après avoir ôté les scories, cet or pur soit utilisé pour fabriquer le chandelier et tous les autres ustensiles qui étaient là dans le sanctuaire. Il y avait là un message. En réalité, Dieu ne voulait pas faire du tape à l'œil, mais Dieu voulait montrer qu'il n'y a pas de place pour l'impureté dans sa présence. Et dans le ciel, il n'y aura pas de place pour l'impureté. C'est pourquoi dans un autre texte de l'Apocalypse, le Seigneur nous dit que celui qui se sanctifie encore, et que celui qui se souille encore. Peu importe, tant pis pour lui, dans ma cité, il n'y aura pas d'impureté. Et Daniel avait pris conscience de cela. Il savait que son Dieu était pur. Alors il va repousser vigoureusement les pratiques, les pensées, les principes qui venaient de cette civilisation où la violence, où l'impureté, où la folie, où l'arrogance, où l'idolâtrie régnait. Et lui va dire, eh bien, je ne veux rien de ce qui vient de ce monde. Et il va refuser de se souiller avec les mets du roi et avec le vin dont le roi buvait. Alors il y a plusieurs interprétations. Certains diront c'était des mets, du vin, de la nourriture, une alimentation qui avait été au préalable offerte en sacrifice à d'autres dieux. C'est fort possible. Plusieurs interprétations. Moi, ce que j'aimerais retenir de son attitude, c'est que pour lui, eh bien, il ne voulait rien de ce monde. Rien de cette société nouvelle qui attirait tant de jeunes, mais lui n'en voulait pas, parce que son Dieu était pur, il le savait, et le Dieu de la Bible aimait l'impureté, aimait la pureté, il le savait. Et puis la sixième raison pour laquelle on doit se garder pur, c'est que l'impureté fera de nous des chrétiens ternes et sans joie. L'impureté fera de toi un chrétien terne et sans joie. Tu resteras chrétien, mais ta vie sera terne. Tu continueras de venir à l'église, mais ta vie sera terne. Tu auras toujours ta Bible et tes croyances, mais ta vie sera terne et sans joie. Venez avec moi dans le psaume 51 et lisons ensemble ce psaume qui est d'une tristesse accablante, le psaume 51, psaume de David, et il doit nous servir de leçon. David avait laissé l'impureté pénétrer son cœur, ses yeux, sa vue, sa vie, et après cela, eh bien, on assiste à une dégringolade monumentale de cet homme de Dieu, et pendant plusieurs mois, il va garder dans son cœur ce péché qu'il avait commis. Et il va faire comme si tout allait bien, mais intérieurement, il y avait une marque, la marque du péché, la marque de l'impureté. Et David est devenu terne. Il est dit dans le psaume 51 au chef des chantres, psaume de David, lorsque Nathan le prophète vint à lui, après que David fut allé vers Bathsheba, « Ô Dieu, aie pitié de moi dans ta bonté. Selon ta grande miséricorde, efface mes transgressions, lave-moi complètement de mon iniquité, purifie-moi de mon péché. » Car je reconnais mes transgressions. Mon péché est constamment devant moi, nuit et jour. Il y pensait, nuit et jour. Il se souvenait de son péché. J'ai péché contre toi seul, dira l'homme de Dieu. J'ai fait ce qui est mal à tes yeux. En sorte que tu seras juste dans ta sentence, sans reproche dans ton jugement. Voici, je suis né dans l'iniquité. Ma mère m'a conçu dans le péché. Mais tu veux que la vérité soit au fond du cœur. Fais donc pénétrer la sagesse au fond de moi. Purifie-moi avec l'hysope et je serai pur. Lave-moi, et je serai plus blanc que la neige. Annonce-moi l'allégresse et la joie, et les eaux que tu as brisées se réjouiront. Détourne ton regard de mes péchés, efface toutes mes iniquités. Ô Dieu, crée en moi un cœur pur, renouvelle en moi un esprit bien disposé. Ne me rejette pas loin de ta face, ne me retire pas ton Esprit Saint. Rends-moi la joie de ton salut, et qu'un esprit de bonne volonté me soutienne. Alors j'enseignerai tes voies à ceux qui les transgressent, et les pécheurs reviendront. J'ai souligné dans ma Bible, rends-moi la joie de ton salut. David est éterne. Et ce texte respire la tristesse. Dans ce texte, on découvre la culpabilité de David, on découvre sa solitude, sa déprime, on découvre ses remords, mais on découvre aussi ce sentiment de rejet. Ne me rejette pas loin de ta face, dira l'homme de Dieu. Et puis aussi et surtout, on découvre ce sentiment de tristesse. Rends-moi la joie. Rends-moi la joie. L'impureté, ça rend triste. Ça rend malheureux. L'impureté détruit notre enthousiasme, notre légèreté, notre foi, notre entrain, et nous rendra ternes. Voilà pourquoi nous devons combattre l'impureté. Le péché qui nous enveloppe si facilement, dit l'auteur de l'Épître aux Hébreux. Cette notion de pureté, elle était ancrée dans le cœur de Daniel. Et quand je survole l'Ancien Testament, je m'aperçois aussi que la notion de pureté, elle était profondément ancrée dans la culture juive, dans la société juive. Dieu avait tout fait dès l'avènement de Moïse, pour inculquer à son peuple la notion de la pureté. Et quand on lit l'Ancien Testament, on s'aperçoit qu'il y a, eh bien, souvent cette pensée récurrente qui revient, donc l'impureté, la pureté, et on retrouve cette notion de la pureté dans différents domaines de la société hébraïque, notamment dans le domaine alimentaire, par exemple. Vous savez qu'il y avait des animaux purs et des animaux impurs, des animaux purs et des animaux impurs, des animaux qu'on pouvait manger, d'autres pas. D'ailleurs, quand le Seigneur va parler à Pierre, il était sur le toit de sa maison, mais Dieu va lui dire, regarde cette nappe avec toutes sortes d'animaux à l'intérieur, tu prends et mange. Et Pierre va dire, ah non, non, non, j'ai jamais mangé quoi que ce soit d'impur. Et Dieu était en train de lui montrer qu'ils allaient entrer dans une nouvelle période, nouvelle ère, où eh bien l'Évangile allait pouvoir être annoncé à tous les païens, à tous les gentils, comme on les appelait, c'est-à-dire les non-juifs, et qu'il ne fallait plus les considérer comme étant impurs, mais qu'ils allaient pouvoir désormais non seulement leur annoncer la parole de Dieu, mais aussi les accueillir dans l'Église, et que Dieu offrait le salut à toutes les nations, même celles qui, donc à ces nations qui n'étaient pas juives. Mais le message était là. Et on note que pour Pierre, ça a été difficile à comprendre, à assimiler. Parce que Dieu va lui dire de manger des animaux qui n'étaient pas purs, lui va dire non. J'ai jamais fait ça. Il a fallu que Dieu insiste. Donc dans la culture, dans la société juive, la pureté, l'impureté était vraiment très présente. C'était une notion importante dans le domaine alimentaire, aussi dans le domaine médical par exemple. On sait que les lépreux étaient considérés comme impurs. C'était les coronavirus de l'époque. Fallait les mettre en quarantaine, fallait pas les approcher. Alors c'était là, présent dans le domaine alimentaire, dans le domaine médical, dans le domaine sexuel aussi. Il y avait des pratiques impures que Dieu réprouvait, condamnait, l'adultère, l'homosexualité, la zoophilie, la tromperie, l'inceste. Ces pratiques étaient considérées comme n'étant pas pures. Puis dans le domaine religieux aussi, j'en ai parlé tout à l'heure, les ablutions que l'on pratiquait en entrant dans le tabernacle, il y avait cette cuve d'airain. Il y avait en premier lieu dans la progression du sacrificateur, dans ce cheminement qu'il amenait au sanctuaire, il y avait en premier lieu l'autel des holocaustes. C'était là que l'on faisait les sacrifices. C'est le message de la croix. Et cet élément, obstruait le chemin. On pouvait pas aller plus loin. On devait passer par l'autel. Et ça nous montre que pour aller dans la présence de Dieu, faut passer par la croix. Faut passer par la croix. Et puis ensuite, le deuxième élément qu'on rencontrait, c'était la cuve d'airain, dans laquelle il y avait de l'eau. Elle avait été fabriquée avec les bijoux des femmes. On avait récupéré tous les bijoux. On avait fabriqué cette cuve. Et là, on devait se laver, se nettoyer. Ça nous montre que pour aller dans la présence de Dieu, il faut être pur. Et donc, on retrouve la pureté dans le domaine religieux, puis dans le domaine aussi de la vie quotidienne. Il y avait tout un tas de prescriptions dans le Lévitique qui rappelaient qu'il fallait, faire attention à certaines choses. La femme, pendant sa période menstruelle, était considérée comme impure, et là, il n'y avait pas de relation conjugale. Et puis, il est aussi écrit qu'on ne devait pas, toucher un cadavre. Alors, à l'époque, on ne comprenait pas trop pourquoi. Aujourd'hui, on sait pourquoi. C'est que, lorsque quelqu'un décède, très vite, les bactéries, les virus se multiplient et c'était source de contamination. Alors Dieu dira, il ne faut pas s'approcher du corps d'un cadavre, et nous comprenons aujourd'hui pourquoi. Alors, derrière toutes ces notions de pureté et d'impureté, Dieu voulait former son peuple et lui apprendre qu'il y avait des choses qu'il ne devait pas toucher. Et lorsque le Seigneur, nous donne tous ces préceptes, il veut nous amener à réaliser que pour lui, la pureté, c'est quelque chose d'important. Aujourd'hui, la notion de pureté et d'impureté, elle a disparu. Elle n'est plus là. La pureté morale. Qu'est-ce que c'est que ça? Qu'est-ce que c'est que ce truc? La pureté. Je voudrais te dire, garde-toi pur dans ce monde souillé. Gardons-nous purs. Et réalisons que c'est l'un des points majeurs sur lesquels nous devons insister. Si nous voulons pouvoir nous approcher de Dieu, garder notre joie, on ne doit pas s'habituer à l'impureté, au péché. On ne doit pas s'habituer. Vous savez, je pense qu'on est dans une société où il y a ce principe de banalisation. On banalise, on s'est habitué, on voit tellement de choses que finalement on s'habitue. On n'est plus choqué. Et ça, c'est, je pense, un problème. Un problème. Parce que finalement, on banalise des choses que Dieu n'aime pas. Et la pureté, Dieu l'aime. L'impureté, Dieu ne l'aime pas. Je ne sais pas si c'est vrai, mais on raconte que si on prend une... Vous savez, pour parler de la banalisation, si on prend une grenouille et qu'on la met dans un récipient avec de l'eau bouillante, la grenouille va sauter pour partir d'un coup. Hein. Et si on la met dans un récipient avec de l'eau froide et qu'on fait chauffer l'eau progressivement, il semblerait qu'elle va rester dans l'eau jusqu'à ce qu'elle meure bouillie. J'ai jamais fait l'expérience, hein. J'ai entendu cette petite histoire, je sais pas si c'est vrai. En tout cas, ça nous montre qu'il y a des situations qui, quand elles arrivent progressivement, finalement, elles ne nous gênent plus. On dit oui, oh, c'est pas bien. Bon. Mais finalement, on s'accoutume. On s'arrange, on s'habitue. Vous savez, dans l'épître de Paul aux Corinthiens, Paul dira « Purifions-nous de toute souillure de la chair et de l'esprit, en achevant notre sanctification dans la crainte de Dieu. Purifions-nous. » Il parle à des Corinthiens Donc il parle à des hommes qui étaient issus de la culture grecque. Et vous savez, il s'adresse pas là à un auditoire qui avait baigné dans la culture juive avec la notion de pureté et d'impureté. Non, il s'adresse à des Corinthiens, des hommes, des femmes qui avaient baigné dans une culture qui était la culture grecque. Et on sait que la culture grecque, c'était une société aux mœurs légères. Il paraît que Alexandre le Grand était un débauché notoire. Et ces Corinthiens, finalement, eh bien, pour eux, la pureté, l'impureté, c'était pas si grave. Dieu les avait sauvés. Et l'apôtre Paul va dire à ces hommes, purifions-nous de toute souillure de la chair et de l'esprit. Des gens qui n'avaient pas reçu cette notion de pureté, d'impureté. Alors, je crois qu'il est peut-être important, nous qui sommes les hommes et les femmes du 21e siècle, il y a de nous souvenir que comme Daniel, il faut parfois prendre des décisions et rester ferme dans nos résolutions. Le chapitre premier, c'est le chapitre premier. Il précède les autres chapitres. On s'aperçoit que Dieu va se servir de Daniel de manière admirable. Daniel va devenir un homme d'État, un prophète, un homme de Dieu. Et il va s'illustrer par sa sagesse, il va s'illustrer par son savoir, il va s'illustrer par le fait que, eh bien, il était droit et intègre. Quand on a cherché des choses à reprendre chez lui, on n'a pas trouvé, on n'a rien trouvé. On a cherché dans sa vie privée, on a cherché des malversations, mais on n'a rien trouvé parce qu'il était droit. Mais ce que je note aussi dans la vie de Daniel, c'est qu'il va s'illustrer aussi par sa longanimité. C'est-à-dire qu'il va durer dans le temps. Il est dit, ainsi fut Daniel jusqu'à la première année du roi Cyrus. Il va connaître Nebuchadnezzar, il va connaître Belshazzar, il va connaître Darius, il va connaître Cyrus. Les gouvernements vont s'effondrer, les chefs d'État vont se succéder, mais Daniel, lui, était toujours là. Mais ça ne doit pas durer que 2 semaines. Alors que Dieu fasse que nous puissions nous illustrer aussi par notre persévérance dans les décisions que nous prenons. Que le Seigneur nous bénisse et qu'il nous aide à rester pur comme il est pur. Amen.
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1: À la fontaine Bellerie. Oh, fontaine Bellerie, belle fontaine chérie, de nos nymphes, quand on eau les casse au creux de ta source, fuyante le satyro qui les pourchasse à la course jusqu'au bord de ton ruisseau.
2: Tu es la nymphe éternelle de ma terre paternelle. Pour ceux, en se prive vers de lait, vois ton poète qui torne d'un petit chevreau de lait, à qui l'une et l'autre corne sortent du front nouvelé.
1: L'été, je dors ou repose sur ton herbe où je compose. Caché sous tes saules verts, je ne sais quoi qui ta gloire enverra par l'univers, commandant à la mémoire que tu vives par mes vers.
2: De Pierre de Ronsard.

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1: Jérémie, chapitre 33. La parole de l'Éternel fut adressée à Jérémie une seconde fois, en ces mots, pendant qu'il était encore enfermé dans la cour de la prison. « Ainsi parle l'Éternel, qui fait ces choses, l'Éternel, qui les conçoit et les exécute, lui, dont le nom est l'Éternel. Invoque-moi, et je te répondrai. Je t'annoncerai de grandes choses, des choses cachées, que tu ne connais pas. Car ainsi parle l'Éternel, le Dieu d'Israël, sur les maisons de cette ville et sur les maisons des rois de Juda, qui seront abattues par les terrasses et par l'épée. Quand on s'avancera pour combattre les Chaldéens, et qu'elles seront remplies des cadavres des hommes que je frapperai dans ma colère et dans ma fureur, et à cause de la méchanceté desquelles je cacherai ma face à cette ville. Voici, je lui donnerai la guérison et la santé, je les guérirai, et je leur ouvrirai une source abondante de paix et de fidélité. Je ramènerai les captifs de Juda et les captifs d'Israël, et je les rétablirai comme autrefois. Je les purifierai de toutes les iniquités qu'ils ont commises contre moi, je leur pardonnerai toutes les iniquités par lesquelles ils m'ont offensé, par lesquelles ils se sont révoltés contre moi. Cette ville sera pour moi un sujet de joie, de louange et de gloire, parmi toutes les nations de la terre, qui apprendront tout le bien que je leur ferai. Elles seront étonnées et émues de tout le bonheur et de toute la postérité que je leur accorderai. Ainsi parle l'Éternel. On entendra encore dans ce lieu dont vous dites « Il est désert, il n'y a plus d'hommes, plus de bêtes ». On entendra dans les villes de Juda et dans les rues de Jérusalem, dévastées, privées d'hommes, d'habitants, de bêtes, les cris de réjouissance et les cris d'allégresse, les chants du fiancé et les chants de la fiancée, la voix de ceux qui disent « Louez l'Éternel des armées, car l'Éternel est bon, car sa miséricorde dure à toujours », la voix de ceux qui offrent des sacrifices d'action de grâce dans la maison de l'Éternel, car je ramènerai les captifs du pays. « Je les rétablirai comme autrefois, » dit l'Éternel. Ainsi parle l'Éternel des armées. « Il y aura encore dans ce lieu qui est désert, sans hommes ni bêtes, et dans toutes ces villes, il y aura des demeures pour les bergers faisant reposer leurs troupeaux. Dans les villes de la montagne, dans les villes de la plaine, dans les villes du Midi, dans le pays de Benjamin et aux environs de Jérusalem, et dans les villes de Juda, les brebis passeront encore sous la main de celui qui les compte, » dit l'Éternel. Voici, les jours viennent, dit l'Éternel, où j'accomplirai la bonne parole que j'ai dite sur la maison d'Israël et sur la maison de Juda. En ces jours et en ce temps-là, je ferai éclore à David un germe de justice. Il pratiquera la justice et l'équité dans le pays. En ces jours-là, Juda sera sauvé. Jérusalem aura la sécurité dans sa demeure. Et voici comment on l'appellera : l'Éternel notre justice. Car ainsi parle l'Éternel, David ne manquera jamais d'un successeur assis sur le trône de la maison d'Israël. Les sacrificateurs, les Lévites, ne manqueront jamais devant moi de successeurs pour offrir des holocaustes, brûler de l'encens avec les offrandes et faire des sacrifices tous les jours. La parole de l'Éternel fut adressée à Jérémie en ces mots. Ainsi parle l'Éternel. Si vous pouvez rompre mon alliance avec le jour et mon alliance avec la nuit, en sorte que le jour et la nuit ne soient plus en leur temps. Alors aussi mon alliance sera rompue avec David, mon serviteur, en sorte qu'il n'aura point de fils régnant sur son trône, et mon alliance avec les Lévites, les sacrificateurs, qui font mon service. De même qu'on ne peut compter l'armée des cieux, ni mesurer le sable de la mer, de même je multiplierai la postérité de David, mon serviteur, et les Lévites qui font mon service. » La parole de l'Éternel fut adressée à Jérémie en ces mots. N'as-tu pas remarqué ce que disent ces gens? Les deux familles que l'Éternel avait choisies, il les a rejetées? Ainsi ils méprisent mon peuple, au point de ne plus le regarder comme une nation. Ainsi parle l'Éternel. Si je n'ai pas fait mon alliance avec le jour et avec la nuit, si je n'ai pas établi les lois des cieux et de la terre, alors aussi je rejetterai la postérité de Jacob et de David, mon serviteur, et je ne prendrai plus dans sa postérité ceux qui domineront sur les descendants d'Abraham, d'Isaac et de Jacob. car je ramènerai leurs captifs et j'aurai pitié d'eux. »

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1: La terre enceinte, de Paul Balière. Tout cela ne sera que le commencement des douleurs, avait prophétisé notre Seigneur dans Matthieu 24, 8, répondant à une triple question de ses disciples. « Dis-nous, quand cela arrivera-t-il? Et quel sera le signe de ton avènement et de la fin du monde ?» Ainsi, la séduction religieuse aux multiples visages sectaires, les innombrables conflits armés ensanglantant la planète, les affrontements de blocs géopolitiques ambitieux, les famines, les séismes terrifiants, les tsunamis dévastateurs, tout cela ne serait qu'un prélude à des signes plus effrayants encore.
2: Le texte grec Arche Odinon se traduit littéralement « commencement des douleurs de l'enfantement ». Jésus fait allusion aux souffrances d'une femme qui attend son enfant. Or, nous le savons, plus l'accouchement est proche, plus les contractions sont rapprochées, fortes et douloureuses. Il en sera de même pour la Terre. Mais de qui ou de quoi va-t-elle accoucher? D'un nouvel ordre mondial. Nous n'avons pas terminé avec la pandémie actuelle. Deux autres vagues épouvantables vont déferler sur le monde. Plus rien ne sera pareil ensuite. Après le Covid-19, surgiront progressivement une Europe nouvelle et un monde réinventé. Les grands y travaillent déjà. Une autre église s'organisera, toujours plus loin, des bases de la parole de Dieu. Les chefs religieux s'y emploient. Le diable prépare ses hommes et ses systèmes pour le chaos final, le futur dictateur mondial et le faux prophète. Une activité intense est déployée dans les sphères spirituelles. Satan met tout en œuvre pour propulser l'antéchrist et Dieu prépare l'avènement de son Christ pour l'église.
1: Bien-aimés, avons-nous entendu Dieu ces derniers mois ? L'Éternel est en contestation avec l'humanité et avec une fraction de son Église. Que devons-nous faire? Va, mon peuple, entre dans ta chambre et ferme la porte derrière toi. Cache-toi pour quelques instants, car voici, l'Éternel sort de sa demeure pour punir les crimes des habitants de la terre. Voir Ésaïe 26, 20-21. Il nous faut donc...
2: veiller et nous tenir prêts. Jésus dit, sachez-le bien, si le maître de la maison savait à quelle veille de la nuit le voleur doit venir, il veillerait et ne laisserait pas percer sa maison. C'est pourquoi vous aussi tenez-vous prêts, car le Fils de l'homme viendra à l'heure où vous n'y penserez pas, selon Matthieu 24, 43, 44.
1: Prendre garde à nous-mêmes et prier. La fin de toute chose est proche. Soyez donc sages et sobres pour vaquer à la prière, nous dit 1 Pierre 4, 7, voyez aussi Luc 21, 34, 36.
2: Demeurez dans le Christ, selon 1 Jean 2, 28. Et maintenant, petits enfants, demeurez en lui afin que, lorsqu'il paraîtra, nous ayons de l'assurance et qu'à son avènement, nous ne soyons pas confus et éloignés de lui. Et nous devons aussi nous sanctifier. N'est-il pas dit dans 2 Pierre 3, 11 ? Puis donc, que toutes ces choses doivent se dissoudre, qu'elles ne devez-vous pas être par la sainteté de la conduite et par la piété, attendant et hâtant l'avènement du jour de Dieu.
1: Jésus dit, cette bonne nouvelle du royaume sera prêchée dans le monde entier, pour servir de témoignage à toutes les nations. Alors viendra la fin. Dans Matthieu 24, 14.

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1: Amis auditeurs, internautes de la radio La Sentinelle, vous qui nous écoutez à travers les www.radio-rls.fr ou sur le 97.9 FM, nous sommes très heureux de rentrer chez vous pour votre émission tant attendue, 180 secondes de foi. Demeurez en moi. Et le texte qui nous servira comme toile de fond, c'est bien Jean chapitre 15, le verset 4. Demeurez en moi et je demeurerai en vous. Comme le sarment ne peut de lui-même porter du fruit s'il ne demeure attaché au cep, ainsi vous ne le pouvez non plus si vous ne demeurez pas en moi. Le mot grec traduit par « demeurer » est « meno ». Il signifie « rester, continuer, habiter, ne pas partir ». Donc, Jésus nous révèle ainsi le secret de la vie chrétienne. Rester connecté à lui. Il utilise l'image de la vigne et des sarments parce que un sarment peut sembler beau pendant quelque temps après avoir été coupé, mais progressivement il sèche. Pourquoi? Parce qu'il a perdu sa connexion avec la vraie source. Il en est de même pour nous spirituellement. On peut avoir une activité religieuse, aller à l'église, connaître la Bible, servir les autres et pourtant négliger sa communion personnelle avec Jésus. Or, Jésus ne dit pas seulement « travailler pour moi », il dit d'abord « demeurer en moi ». Avant le service vient la communion, avant le fruit vient la connexion, avant l'action vient la relation. La véritable question spirituelle n'est donc pas seulement « qu'est-ce que je fais pour Dieu ?» mais « est-ce que je demeure avec Dieu ?» Aujourd'hui, au milieu de tes responsabilités, garde une place pour Jésus. Parle-lui, écoute sa parole, confie-lui tes pensées, invite-le dans tes décisions. Car la puissance de la vie chrétienne ne vient pas de notre agitation. Elle vient de notre communion avec Christ. Reste attaché à Jésus et sa vie produira du fruit dans la tienne. Mon bien-aimé, ayons toujours les yeux fixés sur Jésus et sur Jésus seul. Restons attachés à la source de la vie. Sur ce, bonne journée. Que le Seigneur vous bénisse.
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Chers amis, au cours de ce nouvel entretien, nous allons aborder un point particulièrement important. La vie d'un homme se fait par étapes, petite enfance, enfance, adolescence, jeunesse, âge mûr, vieillesse. Chacune de ces étapes est unique, et aucune ne doit interférer sur l'autre. À chacune de ces étapes correspond une expérience de vie qui doit être proprement et convenablement menée. Chacune de ces étapes possède son propre développement du sentiment social, pour parler comme Adler. Autrement dit, à chaque étape de sa vie, l'homme devrait développer un comportement social correspondant. C'est le problème de la maturité. Être mûr, c'est présenter un développement physique, mental, social ou affectif correct, correspondant à chaque âge de la vie. Examinons quelques causes du manque de maturité. Il est clair que nous ne pouvons envisager ici que la maturité affective, Adler dirait la maturité sociale, qui est l'épanouissement de la personnalité dans son ensemble et particulièrement dans ses relations avec autrui. À ce sujet, saint Paul a une phrase très belle et très juste, qui se trouve dans sa première lettre aux Corinthiens au chapitre 13. « Lorsque je suis devenu homme, j'ai fait disparaître ce qui était de l'enfant. » Trop souvent, nous vivons une tranche de vie sans avoir liquidé le problème de la tranche précédente. C'est le cas de beaucoup de jeunes gens qui traînent après eux les séquelles de l'adolescence, qui n'en ont pas résolu les problèmes et qui, de ce fait, manquent de maturité. Prenons des exemples. Adler propose le cas de l'enfant gâté. Il dit « La structure du criminel montre nettement le style de vie d'un homme pourvu d'activité mais peu utile à la société et qui, depuis son enfance, a adopté une conception de la vie par laquelle il s'arroge le droit d'exploiter pour lui-même la contribution des autres. Il n'est pas difficile de deviner que ce type se trouve surtout parmi les enfants gâtés. » À l'origine du développement social du petit enfant, nous trouvons naturellement la mère. Et si la mère, faisant preuve d'une tendresse exagérée envers l'enfant, lui évite les tâches capables de développer en lui le sens de la collaboration, l'enfant sera enclin à se développer d'une manière parasitaire et de tout attendre des autres. Il développera ses tendances égoïstes, le sentiment que les autres sont ses sujets, qu'il a droit à l'affection des autres sans la donner lui-même en retour. Socialement, affectivement, cet enfant est déséquilibré. Au cours de sa petite enfance, on notera chez lui de l'égoïsme, du despotisme. Si cette situation n'est pas liquidée au bon moment, l'enfant se heurtera à l'opposition des autres, aura de la peine à collaborer en classe, se croira éternellement frustré, cherchera des solutions de facilité, mensonges, fraudes, vols. Parvenu à l'adolescence, au moment où il se pose des questions, celles-ci s'orienteront rapidement vers le pessimisme. « On ne m'aime pas. Qui est mon prochain ?» Cet individu, lorsque son sentiment social ou affectif est mis à l'épreuve, adopte une attitude hésitante, fuyant la responsabilité de résoudre ses problèmes et préférant en laisser le soin aux autres. Il changera alors souvent d'amis, de cadre social, de profession, de partenaire en amour, sans trouver jamais ce qu'il cherche. Ses enfants devenus hommes vivent dans un monde irréel qu'ils façonnent pour fuir leurs responsabilités. Ils manquent de maturité. On voit aisément que dans le mariage, ils ne puissent se comporter autrement et risquent par conséquent de refuser d'assumer leurs responsabilités, cause naturelle d'infidélité. S'il faut en croire Alfred Adler, il n'y a pas de plus grand mal que celui de gâter les enfants. Or, si nous retenons l'idée que l'homme immature est un infidèle en puissance, trois idées doivent retenir notre attention. Premièrement, comment faire pour qu'un enfant devienne un adulte mûr? Deuxièmement, comment remédier, après coup, à un manque de maturité chez un être adulte? Et troisièmement, comment déceler le manque de maturité chez un adulte afin de ne pas l'épouser, justement? Il est important de consacrer à chacune de ces trois idées assez de temps pour y voir clair, de manière à vous permettre de limiter les dégâts. Nous nous contenterons pour aujourd'hui d'examiner le premier de ces problèmes, comment faire pour qu'un enfant devienne un adulte mûr. Ici,
Ce sont les parents qui sont en cause, l'enfant, évidemment, n'y étant pour rien. L'adulte qui manque de maturité a généralement été un enfant gâté. Expliquons-nous. Un enfant gâté, c'est un enfant que l'on empêche d'atteindre sa destinée. Gâter un enfant, c'est le priver des expériences qui affermiraient ses muscles, équilibreraient ses nerfs, cultiveraient son intelligence. En somme, si vous voulez gâter un enfant, vous n'avez qu'à vous arranger pour lui éviter le travail physique, les inquiétudes morales, l'effort intellectuel, les soucis, les contrariétés. Il est de fait que l'éducation d'un enfant qu'on voudra ne pas gâter demande de la part des parents une forte dose de courage. Il est tellement plus facile de faire bien soi-même un travail que de le confier à l'enfant qu'il faudra surveiller. Un exemple. Il serait certainement bien plus rapide et bien plus aisé pour le père ou la mère de faire le devoir de classe à la place de l'enfant que de lui expliquer ce qu'il n'a pas compris et qui l'empêche de faire lui-même l'exercice demandé. S'il est vrai que la force s'acquiert par l'effort, que l'aisance provient de la répétition de l'exercice, ne privons pas nos enfants de cet effort salutaire. Voici quelques règles pratiques à suivre. Premièrement, ne donnez pas à l'enfant n'importe quoi à manger sous prétexte qu'il l'aime. Il a besoin d'une nourriture équilibrée et non de manger seulement ce qu'il préfère. Deuxièmement, ne le protégez pas trop du froid, de la chaleur, du vent, de la pluie. Vous n'en feriez pas l'être résistant qu'il doit devenir en s'endurcissant graduellement. Avec intelligence, il convient que les parents ne protègent l'enfant contre les risques extérieurs que dans une mesure raisonnable. Mais il faut laisser l'enfant prendre sa part de lutte et même de souffrance. Troisième règle, naturellement fiers de leurs enfants, les parents ne devront pas se laisser aller à vanter devant eux leurs mérites ou leurs prouesses. Satisfaits, les enfants ne comprendraient pas pourquoi ils devraient progresser et deviendraient vite des sots vaniteux. La règle suivante, la cinquième, la voici. Dans un moment de fatigue, de dépression ou de colère, il arrive aussi que les parents, à l'opposé du cas précédent, fassent étalage de la mauvaise conduite de l'enfant, de ses fautes, de ses erreurs, ce qui ne fera que le pousser à admettre qu'il est comme ça et qu'on n'y peut rien changer. Il se découragera, cessera de lutter, cherchera inconsciemment à s'identifier au personnage que vous décrivez et, se sentant inférieur, aura tendance à se réfugier dans la médiocrité. Cinquièmement, les parents ne doivent jamais céder à un caprice ou aux larmes de l'enfant. Ce serait l'encourager et l'habituer à croire que tout s'obtient facilement par la flatterie, le théâtre ou la colère. Sixièmement, une mauvaise action doit être punie, et cela chaque fois qu'elle se produit. Sinon, l'enfant en arrivera à croire que les mêmes causes ne produisent pas toujours les mêmes effets et apprendra à tenter sa chance. La septième règle, la voici. Les punitions ne doivent jamais être administrées dans un état de colère. Elles seraient alors exagérées, disproportionnées avec la faute et conduiraient l'enfant à la révolte, à la tyrannie ou au contraire à la démission, à l'apathie et à la crainte. Huitième règle, combler l'enfant de jouets, c'est le conduire vers l'ennui. Avez-vous déjà vu de tels enfants dire « je ne sais pas à quoi m'amuser » Mais oui, c'est fréquent. Avez-vous déjà vu un petit campagnard ou un enfant de la rue dire la même chose? Jamais. L'enfant n'a pas besoin de beaucoup de jouets pour être heureux. Il a besoin de créer. C'est pourquoi ces jouets qui marchent tout seuls ne l'intéressent pas. Ne le comblez pas, il perdrait le sens de l'initiative et de l'action. Neuvièmement, surveillez votre exemple. Ne demandez pas à l'enfant d'être plus raisonnable que vous. Souvenez-vous qu'il aurait le droit de s'autoriser vos faiblesses, vos lacunes et vos écarts personnels. Et enfin, dixièmement, veillez à ne pas étouffer les initiatives de l'enfant. Laissez-le manger lui-même, se laver, s'habiller, se coiffer le plus tôt possible, sans forcer son talent, mais en veillant à son éclosion et à son développement. Confiez-lui tôt des responsabilités, faire son lit, aider au ménage, faire des courses avec de l'argent, mais oui, rendre service à la famille et à autrui.
Le scoutisme était autrefois une excellente école de virilité et d'initiative. J'ai peur qu'il ne le soit malheureusement plus autant. En somme, loin de limiter l'enfant dans l'apprentissage de l'effort, favorise-le au contraire, mais dans de sages limites, bien sûr. Il développera ses muscles et ses nerfs, sa volonté. Il deviendra un être équilibré et mûr. Et après tout, est-ce que ce n'est pas ce que nous voulions ?

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1: Moi, j'ai grandi au Lac-Saint-Jean, Saint-Félicien. Je suis la plus jeune d'une famille de 5 enfants. Et puis, c'est une famille typiquement québécoise, normale, avec des bons parents. Mes parents m'ont toujours amené à l'église catholique pour la messe quand j'étais petite. Et puis, moi, je comprenais pas trop le sens de ces rituels-là, puis des paroles qu'on répétait, mais je suivais mes parents, je questionnais pas trop. J'étais toujours très bonne à l'école, j'aimais beaucoup l'école. Puis en grandissant à l'adolescence, là, on a commencé à me parler dans mes cours d'histoire de la théorie de l'évolution des espèces et du Big Bang que tout le monde connaît. Et puis, on me présentait ça comme des vérités. Puis moi, ben dans mon jeune esprit, il y avait vraiment rien pour m'amener à remettre ça en question. Donc, j'ai cru que c'était vrai, comme toutes mes amies. Puis, la plupart des gens, d'ailleurs, croient ça. Et j'ai compris que c'était pas compatible avec l'existence de Dieu, parce que si la vie est le fruit du hasard, Dieu, il n'y a pas de place dans le paysage. Alors, à ce moment-là, j'ai dit à mes parents que moi, j'allais plus aller à l'église avec eux. Ça faisait pas de sens pour moi. Donc, en grandissant à l'adolescence, avec mes amis, on a commencé à courir les parties, consommer de l'alcool de plus en plus. Et tout au fil de mes études, ça continue à bien aller au cégep. J'ai rentré en médecine dentaire en 1997. Et puis là, tout d'un coup, il y a eu un problème parce que mon mode de vie de fin de semaine n'était plus compatible avec les succès scolaires. Alors, j'ai connu un échec scolaire pour la première fois de ma vie à mon deuxième trimestre. Ça a été très difficile pour mon égo. J'ai failli tout lâcher, j'étais vraiment pas contente. Puis, à ce moment-là aussi, j'ai commencé à m'impliquer dans les associations étudiantes, un peu, je pense, pour aller chercher une source de valorisation, étant donné que les études, c'était plus ma force à ce moment-là. Alors, tranquillement, pas vite, j'étais de plus en plus impliquée, jusqu'au point que j'ai été, à un moment donné, présidente de l'ACADOL, qui est l'Association générale des étudiants à l'Université Laval. Alors, j'ai commencé au mois d'avril, et puis... après quelques semaines, déjà quelques mois, j'ai compris que j'étais pas à ma place. J'avais pas ce qu'il fallait pour faire ce rôle-là. Tellement que j'ai dû prendre la décision qui s'imposait, j'ai démissionné à la fin de cet été-là de mon poste. Ça aussi, c'était très difficile parce que j'ai été obligée d'avouer devant tout le monde que j'avais fait une erreur. Et puis à ce moment-là, pour la première fois, j'ai vraiment ressenti le poids de ma culpabilité à cause des erreurs que j'avais faites. Je ressentais aussi le poids de ma méchanceté puis de mon orgueil tout d'un coup. Je voyais que j'étais pas du tout infaillible. Puis avant, je m'étais toujours pensée bonne, mais là, tout d'un coup, c'était pas si bon que ça, mon affaire. Alors, mais j'avais pas de solution pour mon problème de culpabilité. Fait que j'ai juste décidé de faire comme s'il était pas là puis de continuer ma vie en me disant que je n'étais pas pire qu'une autre. Là, j'ai continué mes études plus intensément. J'ai fait connaissance avec mes nouveaux collègues de classe. Étant donné que j'avais eu un échec, j'avais doublé une année. Puis, il y en avait un parmi eux qui était vraiment différent. J'étais pas capable de dire exactement en quoi il était différent, mais il avait comme une attitude particulière. Il faisait pas de blagues méchantes ou de commentaires douteux. Puis, c'est ça. Un bon petit gars, vraiment bien gentil. J'ai appris aussi qu'il préparait un voyage missionnaire en Inde pour l'été, ça c'était en 2000, avec un organisme fondé sur la Bible. Donc là, je me suis dit, un jeune comme moi, intelligent, qui croit à la Bible, c'est bizarre. Et j'ai commencé à le questionner, voir un peu pourquoi il croyait ça. Puis je me suis aperçue que moi-même, je savais pas de quoi je parlais, je connaissais pas la Bible. Alors, j'étais curieuse un peu de savoir c'était quoi le fond de ses croyances, c'était pas la fin de l'histoire. Un peu plus tard, il m'invite à un déjeuner de l'espoir. Donc, étant donné que j'avais vécu des échecs avant, pour la première fois, j'étais prête à me remettre en question. Et puis, j'ai décidé d'aller voir qu'est-ce qu'il y avait là. Et puis, au déjeuner d'espoir, il y avait un couple qui racontait comment une personne les avait encouragés à lire la Bible, puis qu'est-ce qu'ils avaient découvert dans leur lecture, c'est-à-dire que tous les êtres humains sont pécheurs par nature, que on est séparés de Dieu, on n'est pas digne d'être en relation avec Dieu parce que lui, il est parfait, il est saint. Mais que Dieu, dans son amour, ne nous a pas laissés dans cette situation-là. Il désire avoir une réconciliation avec nous. Et puis, pour ça, il a donné son fils Jésus, qui est mort à la croix pour prendre le poids de nos péchés. Donc, c'est la première fois que j'entendais ça comme ça, puis je trouvais ça très beau, j'avais le goût de croire tout de suite, mais en même temps, j'étais sur mes gardes parce que je voulais pas me faire embarquer dans quelque chose, et puis j'étais pas sûre que c'était vraiment vrai. Mais j'ai décidé de commencer à lire la Bible par moi-même pour aller voir qu'est-ce qu'il y avait là-dedans. Puis tout au long de ma lecture, j'ai découvert la personne de Jésus, comment il était vraiment, comment il aimait les gens, puis comment il avait de la compassion pour les gens. J'ai découvert aussi qu'est-ce que ça disait sur moi, mon cœur, comment j'étais pécheresse, puis je le reconnaissais que c'était vrai, là, j'étais pas correcte dans bien des affaires. Alors, tranquillement, pas vite, ça me touchait de plus en plus. Puis un soir, je suis allée à une représentation. C'était une pièce de théâtre qui illustrait l'Évangile. Et puis là, tout d'un coup, les morceaux se sont mis en place. J'ai comme compris la signification de la croix, pourquoi Jésus est mort à la croix, comment le lien entre sa mort puis le fait qu'il peut enlever nos péchés, qu'on peut être pardonné, que Dieu peut nous accepter puis retrouver cette relation avec lui. J'ai vraiment été touchée. Puis à mon retour chez nous, j'ai dit « Oui, je veux croire ça, moi. » Je suis convaincue que c'est vrai. Seigneur, s'il te plaît, pardonne mes péchés. Je mérite pas ta faveur, mais je sais que Jésus a tout fait pour que je puisse être pardonnée. Puis, s'il te plaît, prends ma vie. Il n'y a rien d'autre que je pouvais faire. Puis, j'avais un peu peur parce que je réalisais que ma vie allait changer complètement. C'était comme me lancer dans le vide. Je savais pas qu'est-ce qui allait m'arriver. Mais en même temps, j'avais une paix incroyable que j'avais jamais connue parce que je le savais que j'étais pardonnée. Tout le poids de ma culpabilité que j'avais ressenti, il était plus là, puis je savais que Dieu m'aimait, donc j'avais pas besoin de plus que ça. Alors depuis ce temps-là, j'ai vraiment l'assurance d'aller au ciel quand je vais mourir, puis ça dépend pas de mes bons coups, ça dépend de ce que Dieu a fait pour moi uniquement.
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